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7: Bonjour, aujourd'hui dans les autres voix de la presse, nous recevons Elsa. Bonjour Elsa.
8: Bonjour.
7: Alors Elsa, tu es venue nous présenter le journal L'Envolée pour en finir avec toutes les prisons. Il y a le numéro 64 hein, qui est sorti il y a pas très longtemps là, et il y a également une autre affaire sur laquelle on reviendra un petit peu plus tard. C'est un recours devant le Conseil d'État. Pour commencer, est-ce que tu pourrais nous présenter un peu le projet L'Envolée ? Donc c'est né en 2001 et c'est né, ça vient d'où ? Quelle était l'idée de départ ? Et puis voilà un peu son histoire.
8: Oui, alors à la base, c'est l'idée de départ, c'est des gens qui ont fait de la prison, qui ont été proches de personnes qui étaient incarcérées. Principalement, c'est des personnes donc directement concernées qui ont monté L'Envolée avec d'autres complices. Donc en 2001, ça s'est monté. À la base, c'était une émission de radio avant tout sur une radio associative locale qui s'appelle Fréquence Paris Pluriel, en région parisienne, et l'idée c'était de porter la voix des prisonniers et des prisonnières et de leurs proches et de faire circuler la parole de l'intérieur des prisons vers l'extérieur, mais aussi de l'extérieur vers l'intérieur et un peu entre les différentes prisons avec l'outil qui est la radio associative qui permet ça, parce qu'il y a des radios, des postes radio en détention. Bon, sachant que depuis, il y a un peu moins de postes radio en détention et les gens écoutent un peu moins la radio, c'est une question, mais voilà.
7: Est-ce qu'ils ont des accès Internet pour pouvoir écouter un peu des voix de l'extérieur ?
8: Alors non, on y reviendra un peu, mais effectivement, l'accès à l'information des prisonniers et des prisonnières est carrément empêché et leur accès à l'expression est empêché, voire interdit. Donc, ils n'ont pas accès à Internet.
7: Tu parlais radio, justement, et des postes émetteurs. Je sais que s'il y a une très longue histoire avec la radio associative, la radio pirate, justement, fin des années 70, début 80, et les liens avec les prisonniers, c'était justement des seuls liens qui étaient possibles entre les prisonniers et l'extérieur et les prisonniers, justement. Et donc, ça perdure encore un peu à travers votre émission, entre autres.
8: Ouais, voilà. Alors, c'est vrai que on n'est pas complètement sûr d'être beaucoup écouté, mais on sait que ça peut être écouté. Et quand c'est écouté à l'intérieur des murs, souvent les gens sont contents de pouvoir l'entendre. Et à savoir que là, depuis un moment, donc c'est une émission qui a lieu tous les vendredis pendant 1h30 à partir de 19h. Et puis elle est rediffusée ensuite sur une quinzaine de radios associatives locales ailleurs en France. Donc ça permet aussi d'être entendu un peu ailleurs. Dès le début des années 2000, il y a eu l'idée de faire aussi un journal qui est basé sur les contenus des émissions, pas mal, qui est un peu plus éditorialisé, un peu plus pensé, construit que les émissions. Et l'idée du journal, c'est d'être diffusé au-dehors des détentions, mais aussi et surtout à destination des prisonniers et des prisonnières, surtout ceux et celles qui n'auraient pas accès à la radio. Donc c'était un autre accès pour faire circuler les voix et faire circuler un peu les discussions sur parce que c'est beaucoup de dénonciations de ce qui se passe en détention, mais c'est aussi beaucoup de récits de luttes, petites ou grandes luttes à l'intérieur, et de discussions sur ces sujets-là, quoi. Et donc voilà, l'idée du journal, c'était de prolonger ce qui se disait à la radio. Et puis aussi, on se rend compte avec le temps que ça nous fait quand même un fond d'archives assez important de toutes les paroles de prisonniers et prisonnières et des luttes en prison, des évolutions de la prison. Donc c'est aussi pour ça que ça nous tient à cœur de maintenir ce journal. À savoir que le journal, il est gratuit pour les prisonniers et prisonnières. On l'envoie gratuitement à ceux et celles qui en font la demande.
7: Et il est à quelle régularité ? C'est mensuel, trimestriel ?
8: En fait, comme c'est une équipe absolument bénévole de gens qui maintenant est composée en partie de personnes qui ont fait de la prison, qui l'ont vécu en étant proche, mais aussi de pas mal d'autres gens qui se sentent directement concernés. Donc on est 100% bénévole, donc ça dépend quand même un peu des énergies du moment. C'est, on va dire, entre 2 et 4 numéros par an. Et ensuite, ce que j'ai pas précisé, c'est qu'on a un site internet sur lequel tous les numéros du journal sont consultables, toutes les émissions radio sont écoutables, et on y diffuse aussi quelques textes, quelques articles et des lettres de prisonniers et prisonnières qu'on a lues à l'antenne et qu'on va aussi mettre sur notre site internet. Sachant que c'est ça, c'est que la composition de l'émission comme du journal, c'est beaucoup de correspondances avec des prisonniers et prisonnières. Ensuite, il y a des interviews de gens qui ont fait de la prison ou de proches. Il y a ensuite des comptes rendus de procès auxquels nous, on peut aller parce qu'on pense que c'est super important de décrypter comment ça fonctionne la justice et de partager nos analyses. Sur les contenus, on peut aussi essayer d'analyser un peu des lois ou leurs conséquences, des dispositifs juridiques, des dispositifs pénitentiaires. On parle un petit peu de l'actualité de la prison, voilà. Au-delà de la prison, justement, on élargit aussi aux centres de rétention administrative qui sont des prisons pour étrangers et aussi un peu, quand on peut, à la question de l'enfermement en psychiatrie. Et puis aussi, on donne la parole à des personnes qui se mobilisent d'une façon générale contre les violences d'État, donc violences policières, violences pénitentiaires, etc.
7: Où est-ce que les personnes peuvent se le procurer ? Il y a des lieux de vente ? Il est diffusé comment ?
8: Soit on peut s'abonner en nous écrivant, donc c'est des abonnements de soutien. Et ensuite, on peut aussi le trouver dans différentes librairies ou autres points de vente un peu partout en France. Sachant que c'est un peu de l'info, c'est pas toujours très formel, mais en tout cas sur notre site internet, il y a la liste des lieux de diffusion du journal. Et ça fait que si des gens sont intéressés pour le diffuser vers chez eux, donc soit des librairies, soit d'autres manières, il faut pas qu'ils hésitent à nous contacter, on leur en envoie quelques numéros comme ils veulent pour qu'ils le diffusent à leur manière.
7: À propos des publications entre les publications papier et les publications sur le site internet, est-ce que ce sont les mêmes articles ou est-ce que c'est vraiment deux éditoriaux différents ?
8: En fait, le journal, il est vraiment basé sur soit la publication de la parole, comme je disais, des lettres, etc. Et sinon, on fait aussi des articles collectifs de l'envolée. Ça, c'est vraiment... tous les journaux, en fait, sont le fruit d'un travail collectif et bénévole où tout est pensé de A à Z tous ensemble, et c'est très important pour nous. Et après, sur le site internet, ça va être un tout petit peu plus à l'arrache, on va dire. On y met toutes les émissions radio, tous les journaux, et ensuite, selon nos possibilités, nos coups de cœur, les choses qui nous semblent importantes, on va diffuser de temps en temps l'annonce d'un événement, des lettres de prisonniers et de prisonnières qui nous ont particulièrement marqués, des interviews qui nous ont particulièrement plu, certains de nos textes. Voilà, et ça, on aimerait le faire plus, mais on le fait de façon pas assez exhaustive, donc on fait un peu ce qui nous semble le plus important.
7: Là, on va parler un petit peu du dernier numéro, donc c'est le numéro 64. Il y a énormément aussi sur justement les QLCO, donc les quartiers de lutte contre la criminalité organisée. Donc ça, c'est une création de Darmanin en 2025. Donc est-ce que tu peux nous parler un petit peu, c'est quoi exactement ces quartiers de lutte contre la criminalité organisée ou QLCO ?
8: ça, nous, on a suivi de façon très vigilante, intéressée et soucieuse la création de ces quartiers. En fait, c'est des quartiers qui ont été présentés par Darmanin et les médias aux ordres comme des narco-prisons, entre guillemets, qui seraient censés régler le problème de très grands criminels qui seraient très dangereux, même en prison. En fait, les politiques au pouvoir et les médias qui les suivent construisent la figure d'un monstre, une figure potentiellement bien fantasmée, pour justifier les durcissements de ce qui se passe en détention. Et là, donc, les QLCO, c'est vraiment l'aboutissement de dizaines d'années de durcissement des régimes d'isolement. Donc, les régimes d'isolement, ils ont été dénoncés. Les quartiers haute sécurité ont été dénoncés très fort par les prisonniers dans les années 70-80 jusqu'à leur fermeture. Mais en fait, ils ont été très vite remplacés par les quartiers d'isolement, qui sont des lieux où les prisonniers et prisonnières sont complètement isolés du reste du monde. Enfin, en tout cas, complètement isolés du reste de la détention. Ils ne voient que des surveillants et ils expliquent que on pète assez vite les plombs dans ces quartiers. Et en fait, si j'insiste là-dessus, c'est que l'envolée est directement liée à la lutte contre les quartiers d'isolement dès le début. On a beaucoup correspondu ou connu ou été proche de gens qui ont été en quartier d'isolement et qui ont dénoncé ça et mené des combats individuels, collectifs contre l'isolement. Et là, on voit que ce projet de QLCO qui ont été mis en place, donc les deux premiers ont ouvert cet été en 2025 et ils comptent en ouvrir plus, c'est vraiment des lieux absolument abominables. Alors pour moi, le pire vraiment de ce qui se fait, parce que ça n'existait plus depuis au moins une quarantaine d'années, c'est que tout lien avec les proches est coupé, dans la mesure où les parloirs sont avec hygiaphone. Donc il n'y a plus aucun contact physique avec ses proches, ce qui pour être proche moi-même de prisonnier, je sais que c'est vraiment une abomination. Ensuite, les surveillants de la prison sont tous cagoulés, ce qui n'a aucun sens, hormis le fait du sentiment de pouvoir agir en toute impunité pour eux. Et puis il y a toute une série de mesures extrêmement autoritaires et arbitraires qui rendent le quotidien absolument invivable aux personnes qui sont là-bas, sachant que, je sais pas, ça peut aller de déjà l'impossibilité, quasi impossibilité d'appeler ses proches, alors que depuis quelques années, il y a la possibilité d'appeler à la cabine téléphonique qui s'étend de plus en plus, et là c'est très restreint. Je sais pas, les courriers avec les avocats qui peuvent être censurés, voire ouverts, ce qui est censé être interdit. En fait, les prisonniers, c'est pas un régime d'isolement légalement, parce que les prisonniers peuvent croiser quatre autres prisonniers, en gros. Donc ça fait que ça déroge au régime d'isolement, mais c'est tout à fait pareil, voire pire. Donc ils voient que quatre autres êtres humains, sinon ils voient des surveillants cagoulés. Il y a pas mal de violence de la part des surveillants. Il y a énormément de fouilles à nu qui sont ritualisées d'une façon extrême et qui sont très régulières et dont on sait qu'elles sont déjà humiliantes et déshumanisantes en général. Et là, c'est poussé à l'extrême. Tout ça dans un cadre assez flou et au bon vouloir des directions et voire des surveillants qui ont l'air en tout cas à Condé-sur-Sarthe en roue libre. Donc voilà, donc en gros les deux premiers QLCO qui ont ouvert, c'est à la prison de Condé-sur-Sarthe et à la prison de Vendin-le-Vieil, qui étaient déjà des centrales hyper sécuritaires dont on avait dénoncé l'ouverture dans les années 2012-2013. Et qui, là, avec ces quartiers, ont largement empiré. À savoir que le placement en quartier d'isolement, qui est vraiment considéré par les grosses organisations des droits de l'homme, etc., comme un régime de torture blanche, le placement en quartier d'isolement, il servait déjà ponctuellement à des juges d'instruction, notamment, à placer les gens à l'isolement pour leur mettre la pression pendant leur instruction. Mais là, les QLCO, ce qu'on constate, c'est que c'est ce genre de pratique, mais à une échelle qui peut s'industrialiser, à savoir qu'effectivement, 80% des prisonniers qui sont dans les deux premiers QLCO qui ont ouvert, c'est des prévenus, donc ils sont en attente de jugement. Donc ça confirme vraiment cette idée-là, que l'idée, c'est vraiment de briser les gens pour qu'ils parlent. Sachant que Darmanin s'est ouvertement inspiré du régime 41 bis italien, qui est un régime censé être anti-mafia et dont vraiment l'idée est on te met dans ce type de quartier absolument invivable et tu ne peux en sortir que si tu te repentis et tu dénonces d'autres gens. Donc là, est-ce que l'idée c'est ça en France? En tout cas, ça nous a l'air d'y ressembler beaucoup. Et sachant qu'ils mettent en place dans ces quartiers des mesures comme si les prisonniers étaient extrêmement dangereux et risqués, étaient des chiens enragés qui risquaient de sauter à la gorge des surveillants, alors qu'en fait, le motif officiel de ce placement, c'est pas que les gens ont pu avoir des violences en détention, etc. Le motif de ce placement, c'est censé officiellement être de les couper du monde pour qu'ils ne fassent plus rien avec l'extérieur.
7: Vous expliquez des mouvements à l'intérieur justement des prisonniers, des grèves de la faim. Ils peuvent quand même réagir, c'est violent au point qu'ils en arrivent à entamer les grèves de la faim.
8: C'est très dur d'avoir des nouvelles de l'intérieur. On a commencé à en avoir un peu, on essaye de s'organiser pour en avoir plus. Et on appelle toutes les personnes qui sont habilitées à savoir ce qui s'y passe, à le faire savoir. Et ce qu'on sait, c'est que oui, déjà... ils ont pu faire sortir une fois à Vendin-le-Vieil, une fois à Condé-sur-Sarthe, un communiqué de prisonniers qui dénoncent ce qui s'y passe, et aussi le sort qui est fait à leurs proches, puisque ça devient quasiment impossible de venir les voir ou d'être appelé. Et donc aussi, ce qu'on a su par-ci par-là, c'est qu'il y a eu les mouvements qui sont possibles. C'est le premier mouvement de protestation, ça a été de refuser la télé, les frigos, de refuser de cantiner, donc les cantines c'est les achats internes, de refuser de cantiner des produits, tout ça pour amoindrir, c'est une espèce de protestation pacifique pour amoindrir toute prise de la part de l'administration sur eux. Il y a eu aussi des tentatives et des grèves de la faim. Il y a eu aussi des inondations de coursives, donc ça c'est une des méthodes employées par les prisonniers pour dégrader le régime dans lequel ils sont placés afin de protester. Pour le moment, ils sont très peu entendus, mais nous, notre but c'est de faire savoir ce qu'ils vivent et de faire savoir aussi qu'ils luttent et qu'ils protestent pour donner un peu de l'écho. Et puis dans cette période où il semblerait dans les médias que vraiment le prisonnier, la prisonnière, c'est un peuple à abattre, de montrer que en fait c'est des humains et des humaines qui résistent et qui ont droit de vivre autant que tout le monde, et de contrebalancer un peu toutes les horreurs qui peuvent être dites à leur sujet et toute l'indifférence qui peut exister quant à leur sort.
7: Et donc ça, c'est un des dossiers donc dans le numéro 64 de l'Envolée. Après, il y a d'autres articles qui dénoncent aussi d'autres situations. Par exemple, à Strasbourg, donc des prisonniers qui ont été inculpés de tentatives d'évasion, mais apparemment, c'était une grossière erreur de la part des gardiens de prison.

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1: Kémy, on peut en parler, tiens, en tant que correspondant, parce que j'ai vu correspondant chevronné.
2: Oui.
1: Je me suis dit, c'est un correspondant régulier.
2: Oui, alors Kémy, c'est un correspondant très régulier de l'Envolée qui est en prison depuis longtemps, 14-15 ans, qui fait partie de pas mal de nos correspondants qui malheureusement sont rentrés pour des peines pas forcément très longues et ont eu beaucoup d'altercations, détentions, beaucoup de soucis avec l'administration pénitentiaire et ses surveillants qui les ont conduits à des peines de plus en plus longues. Donc lui, il est en prison maintenant depuis 14-15 ans et il écrit régulièrement, il donne de ses nouvelles. Mais aussi, nous, ce qu'on apprécie particulièrement, c'est qu'il propose souvent des analyses sur ce qui se passe dans la société, ce qu'il entend dans les médias, les évolutions vues de l'intérieur en prison et tout. Donc, et puis, il a un humour qu'on aime plutôt bien sur tout ça. Donc on le publie assez souvent et d'ailleurs il y a pas mal de ses lettres aussi qui sont en ligne sur le site internet. Et puis sinon, dans ce numéro, oui, donc on relaye la contre-enquête qui a été réalisée par les proches d'Idir Médérès. Idir Médérès, il est mort au Mitard, donc au quartier disciplinaire de la maison d'arrêt de Lyon-Corba le 9 septembre 2020. Et l'administration pénitentiaire a donné la version du suicide auquel ses proches n'ont jamais cru. Ils sont à peu près sûrs qu'il a subi des violences de la part des surveillants. Enfin, ils en sont même sûrs. Et en fait, ils ont depuis mené une mobilisation un peu générale contre les quartiers d'isolement, les quartiers disciplinaires et les violences pénitentiaires. Donc avec des manifestations, des prises de parole. Et puis, plus spécifiquement, sur le cas d'Idir, malheureusement, ils ont mené une contre-enquête. Donc ils avaient porté plainte. Il y a eu un non-lieu qui a été rendu au bout de 5 ans. Et donc là, ils ont publié une contre-enquête qui leur permet de démontrer que l'enquête de la juge des juges d'instruction a été complètement bâclée. En gros, n'a servi vraiment qu'à confirmer la version de l'administration pénitentiaire et n'a pas cherché plus loin, alors même qu'il y avait beaucoup d'éléments très suspects. Donc ce qu'on a fait, c'est que nous, on suit leur combat depuis 2020. Et ce qu'on a fait là dans ce numéro du journal, on a essayé un peu de leur redonner la parole un petit peu et puis de synthétiser un peu leur contre-enquête pour la donner à voir et permettre qu'elle soit diffusée un peu plus largement. Et sinon, il y a un autre article, donc là je vais en parler très brièvement, mais il nous tenait à cœur, c'est qu'une partie de l'équipe de l'Envolée a suivi le procès de l'attentat de Condé-sur-Sarthe. Donc en gros, justement à la maison centrale de Condé-sur-Sarthe, avant que le QLCO n'ouvre, j'ai un peu un trou de mémoire sur la date, je pense que c'était en 2018, un prisonnier et sa compagne, lors d'une visite familiale, ont attaqué des surveillants et l'ont revendiqué comme un attentat au nom de l'État islamique. Donc ça, évidemment, nous, on était un peu embêtés parce qu'on ne partage pas du tout ce type de revendication. Mais par contre, on est quand même allé suivre le procès de cet attentat. Donc il faut savoir que sa compagne, donc ce mec qui s'appelle Michael Kiolo et sa compagne Anana Boulana a été exécutée par le GIGN qui est intervenu. Donc déjà c'est un peu fort et surtout ce procès c'était un procès un peu typique de la justice antiterroriste et du délit d'association de malfaiteurs terroristes, sachant que 4 autres personnes donc qui étaient en détention à ce moment-là et qui avaient des liens avec Michael Kiolo, l'auteur de ces faits, ont été inculpés d'association de malfaiteurs terroristes. Sur la base d'éléments très très très très minces qui relèvent souvent de pratiques en fait qui sont très banales en détention comme faire des sports de combat avec quelqu'un, donner des vêtements à quelqu'un parce qu'il n'en a pas, chuchoter, des choses comme ça assez minces. Et donc on décrypte un peu ce procès pour montrer que l'association de malfaiteurs en général et l'association de malfaiteurs terroristes encore plus sont des moyens juridiques qui servent à allumer très très très fort les gens, même quand la justice n'a pas vraiment d'éléments probants contre eux. Donc voilà, il y a un article à ce sujet. Si ça vous intéresse, vous pouvez aller le voir.
1: Merci, je suis assez silencieux parce que j'écoute beaucoup, c'est un univers que je connais pas vraiment, j'ai lu de quelques numéros de l'Envolée, mais c'est vrai que l'univers carcéral et ce que vivent les prisonniers et prisonnières, je suis pas trop au fait de tout ça, donc merci hein, pour tous ces témoignages déjà. J'aimerais qu'on continue avec justement là, le recours devant le Conseil d'État. Est-ce que tu peux nous expliquer un petit peu ce qui se passe? Il y a eu des censures déjà précédemment donc du journal L'Envolée, tu peux nous parler un petit peu de tout ça et de ce recours?
2: Ouais. Alors déjà, ce qu'il faut savoir, c'est que l'accès, comme j'ai dit au début, l'accès à l'information des prisonniers, il est assez difficile, surtout l'accès à une information libre et indépendante. Et leur accès à la parole est encore plus difficile. Les prisonniers sont une population extrêmement censurée de toutes les manières. Et donc, c'est pour ça aussi que nous, on existe. Donc, l'Envolée, on l'envoie gratuitement aux prisonniers et prisonnières, mais ils ne le reçoivent pas toujours. La censure, elle peut être tout à fait arbitraire, tout à fait quotidienne, tout à fait officieuse. Et puis, elle a aussi un aspect très officiel, sachant que c'est très facile pour l'administration pénitentiaire de faire censurer le journal. Il y a surtout eu, dans les premières années de l'Envolée, des plaintes au pénal en diffamation qui ont donné lieu à des procès publics lors desquels l'Envolée s'est défendue et a donné la parole à des prisonniers et prisonnières pour qu'ils défendent ce qui était dit dans l'Envolée. Voilà. Et c'était un peu toujours quand l'Envolée dénonce la violence pénitentiaire. Et plus récemment, donc vers 2021, de 2021 à 2023, il y a eu un nouveau mode de censure officielle de l'Envolée qui s'est appliqué sur 3 numéros du journal. Donc là, c'est la direction de l'administration pénitentiaire, donc en gros la direction nationale, qui a ordonné la censure en détention de 3 numéros, donc le numéro 51, puis le 52, non je me trompe,
1: 52, 55.
2: Ouais, merci, j'avais mal noté. Et donc 3 numéros successifs, censurés en détention. Donc, les prisonniers qui l'avaient reçu, ont eu des ennuis, voire des petites représailles en interne. Et presque à chaque fois, c'est quand on dénonce ce qu'on appelle maintenant la violence pénitentiaire, qu'on dénonce le fait qu'il y a une violence systémique qui est exercée contre les prisonniers et prisonnières, et qu'il y a une omerta à ce sujet. Donc, en gros, nous, ce qu'on constate, c'est qu'on peut dénoncer les conditions de détention, dire que c'est sale, dire qu'il y a des punaises de lit, dire qu'il y a de la surpopulation. Par contre, dès qu'on parle de la violence systémique, de la violence des agents, là, on se fait taper dessus très fort et ça, c'est interdit. Donc, à savoir que le numéro 55 qui a le plus probablement énervé l'administration pénitentiaire, c'est un numéro dans lequel on raconte le procès des surveillants qui ont tué Sambali Diabaté à la centrale de Saint-Martin-de-Ré. Et donc, une partie de l'équipe de l'Envolée a suivi ce procès, a pris des notes. Et en fait, à ce procès, les surveillants ont ouvertement dit qu'ils avaient appliqué des techniques qu'ils avaient apprises et que ce sont ces techniques qui ont conduit à la mort de ce prisonnier. Donc, en gros, pour le dire vite, ce prisonnier a été bâillonné avec un chiffon, a été transporté à la verticale, a eu un genou appuyé sur son dos alors qu'il était plaqué au sol pendant très longtemps et il en est mort. Et donc nous, on a juste raconté ce procès, raconté ce qui a été dit dans un procès public, mais ça nous a valu une censure parce qu'en fait, il fallait pas le raconter et surtout pas de la manière dont on le raconte, sachant que nous, on dit que c'est une violence systémique, notamment parce que les surveillants eux-mêmes disent qu'ils ont appris ces techniques à l'école à Fleury-Mérogis, mais l'administration pénitentiaire nous reproche d'avoir écrit, donc eux, ils font une erreur, ils disent qu'on a écrit que c'était une violence systématique. Alors nous, on a dit que c'était une violence systémique, c'est-à-dire une violence structurelle, c'est pas des bavures isolées. Voilà, donc 3 numéros ont été censurés pour ça, en interne par l'administration pénitentiaire, donc ils n'ont pas été censurés dans l'espace public en général. On a été menacé d'une plainte en diffamation qui n'a pas eu lieu, parce que probablement qu'il ne l'aurait pas gagné. Mais ça nous a beaucoup ennuyés et ça a beaucoup ennuyé nos lecteurs. Donc, même si on n'était pas très confiant dans le résultat, on a posé des recours devant le tribunal administratif, donc qui ont été finalement rejetés en première instance et en appel, avec un peu, en gros, pour le dire très vite, ce que finit par conclure le tribunal administratif, c'est que même si ce qu'on dit c'est vrai, ben, on n'a pas le droit de le dire. Et nous, ce qu'on dit, c'est qu'en fait, ben, si l'administration, donc le tribunal administratif, c'est l'administration, s'il juge une administration de l'État, ben, effectivement, y a peu de chances qu'il la désavoue. Donc, mais nous, on pense que c'est très important, surtout dans une période de censure un peu généralisée, qui s'abat sur beaucoup d'autres personnes, et qui s'abat en premier lieu sur les prisonniers, mais sur beaucoup d'autres personnes et des mouvements sociaux, etc. On pense que c'est très important de se dresser un peu contre la censure à tous les niveaux. Donc, on a décidé d'aller de faire un recours devant le Conseil d'État. Donc là, on est en attente de cette étape-là. Mais alors, on en donnera des nouvelles dans nos émissions et sur notre site Internet.
1: Donc la liste des radios qui diffusent, je pense, elle est disponible sur le site internet également de l'Envolée.
2: Oui, alors à chaque fois qu'on rediffuse un de nos podcasts, une de nos émissions sur le site internet, en bas de l'article, il y a la liste de toutes les radios associatives qui rediffusent l'Envolée.
1: Ben Elsa, merci beaucoup pour donc ton témoignage, un peu toutes ces explications autour de l'envolée, du combat, des luttes, de tout ce que vous faites justement pour permettre cet échange.
2: Ben oui, ben merci beaucoup à vous, et effectivement pour nous c'est très important aussi ce que vous faites, parce que c'est ben, l'idée de donner de la voix, d'avoir une parole indépendante qui circule au maximum, c'est super important. Surtout par les temps qui courent.
1: C'était les autres voix de la presse avec Elsa pour le journal L'Envolée. À la semaine prochaine, d'ici là.
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0: Hello tout le monde, j'espère que vous allez bien. Bienvenue dans musique.fm sur Canal B 94 FM. Donc on est ensemble pendant une petite heure pour parler de musique de jeux vidéo et d'en écouter aussi. D'ailleurs, on est en train de s'écouter un son qui vient du jeu The Urbs, les Sims, sorti sur Game Boy Advance. Et la BO a été composée par Ian Stoker. Cette semaine, c'est une émission un peu spéciale, on est trop contents parce qu'on a une invitée, comme c'est déjà arrivé quelques fois dans l'émission. Mais avant de vous la présenter, on va dire bonjour à Alexis qui m'accompagne comme à chaque fois. Salut Alexis.
1: Oui, je suis l'invité de chaque émission, comme
0: exactement.
1: Toi, tu vois, de chaque émission.
0: On s'invite l'un et l'autre.
1: C'est ça, on s'invite.
0: Et aujourd'hui, on est avec Martha en invité. Salut Martha.
2: Salut.
0: Ça va bien?
2: Ça va très bien. Et vous?
1: Ouais, ça va.
0: Ça va super.
1: Bah, nous, on est contents quand on parle de musique de jeux vidéo pendant une heure, on est contents. Mais...
0: Et qu'il y a des gens qui veulent bien partager en plus ce truc avec nous, c'est vraiment un honneur.
1: On se sent moins seul.
0: C'est ça. Et donc, du coup, ouais, pour te présenter rapidement, pour les personnes qui ne te connaîtraient pas, tu es musicienne, tu chantes et tu fais de la guitare, notamment dans un groupe qui s'appelle Herschel. Et donc, c'est alors rock, folk, je sais pas, est-ce que tu peux nous décrire un peu ce que vous faites, nous en parler un petit peu?
2: Oui, carrément. Donc, en fait, depuis septembre, il y a Mathilde qui joue dans Book, qui a rejoint le groupe. Ouais. Et avant, il y a aussi Milly qui joue dans Sœur Edouard. Donc, ce sont des personnes qui font beaucoup de psyché, du rock. Et moi, là-bas, c'est ce que j'avais trop envie de faire avec Herschel, qui dévassait son mes compos à la guitare folk. Et du coup, maintenant, c'est un groupe qui fait plutôt de l'indie punk. Donc, c'est un show énergétique.
0: Donc, le côté folk, c'était avant, quoi.
2: Oui, voilà.
0: Ça marche.
1: Et donc, la prochaine étape, c'est plutôt de la musique de jeux vidéo en live, quoi.
2: T'imagines? Si c'est bon,
1: on l'imagine très bien.
0: Et donc, du coup, oui, la musique que vous faites n'a rien à voir avec l'univers du jeu vidéo, on est d'accord?
2: Non.
1: Il y a toujours un lien quand on cherche un peu.
0: Qu'est-ce que tu fous là, en fait? Non, mais il me semble que vous aviez eu une discussion avec Alexis, c'est ça?
1: Exactement.
0: Où, du coup, tu t'intéresses quand même aux jeux vidéo, quoi?
2: Oui.
1: Bah, c'est surtout pour mettre en lumière que tout le monde a un peu une histoire. Enfin, pas tout le monde, mais on peut venir d'horizons complètement différents. Et on a, y a souvent beaucoup de gens qui ont eu une petite période console, un peu dans leur jeunesse, ou pas forcément la jeunesse. Et c'est toujours intéressant de partager ça avec des gens. On a déjà reçu des gens qui sont très geeks, qui jouent encore aux jeux vidéo comme nous, qui écoutent encore de la musique de jeux vidéo.
0: Bah oui.
1: Et c'est aussi intéressant d'avoir des invités qui ont eu une période précise comme toi. Enfin, je sais pas si tu joues encore aujourd'hui aux jeux un petit peu ou...
2: En fait, j'ai pas les consoles avec moi, mais quand je rentre en Espagne, souvent je me retrouve à jouer toujours en PTP. C'est souvent les multiplayer que j'ai fait.
1: Ah, cool.
2: Donc, je retourne pas dans l'histoire complète, mais...
0: Parce que du coup, j'ai eu la sélection que tu nous as préparée, là c'est quand même assez nostalgique. Enfin, ça représente des souvenirs pour toi, quoi, de gaming.
2: Oui.
0: Et ben, c'est trop bien. Et si tu veux, en fait, je peux commencer à balancer un morceau. Tu nous en parles juste après?
2: Carrément.
0: Ok.

0: Vous êtes sur Canal B 94 FM et vous écoutez l'émission musique.fm. On vient de s'écouter le premier morceau sélectionné par Martha. Alors, est-ce que tu peux nous en parler un petit peu? Qu'est-ce que c'était que cette musique?
1: Oui, donc c'est la musique de jeu Crash Bandicoot. Mm-hmm. Et c'est un jeu que j'ai vu mon frère beaucoup jouer. Et j'adorais direct parce que la musique, elle est super tribale. Et c'était de la musique qu'on n'écoutait pas à la maison. Donc j'étais tout de suite, il y avait un truc de nouveau qui m'attrapait. Et surtout aussi de voir ces personnages hyper comiques à la Looney Tunes.
0: C'était un cartoon, quoi.
1: Oui, un cartoon, en fait, qui était super drôle. Et du coup, de voir mon frère jouer, après, j'ai eu trop envie d'essayer souvent. Et il y avait des plateformes qu'il n'arrivait pas à faire. J'étais, non, mais laisse-moi. Alors que moi, j'ai 4 années de moins. Donc, imaginez-vous, s'il n'arrivait pas, moi, je n'arrivais pas non plus à le faire. Mais c'était super drôle. Et ouais, juste, il y a un côté très, très comique et très solaire un petit peu dans ce jeu que j'adore.
0: Et puis même dans la musique, il y avait tout l'aspect visuel très coloré, tout ça, et la musique est très enjouée, quoi. Enfin, c'est la fête, quoi.
2: D'accord. Oui.
0: Mais par contre, c'était très dur, ouais.
2: Ouais, c'est super dur. Ouais. Je crois que tu n'as jamais été très loin, je pense.
0: Ouais, ouais.
2: Et cette musique, donc, de Crash Bandicoot, tu y as repensé un peu dans ta vie après, ou c'est. Ouais, ça te revient un peu comme ça parfois, des moments précis et.
1: Carrément, et des fois, on disait tout à l'heure, les moments où il y a la masse, là, il y a des moments où je me retrouve, que j'y trouve cette sonorité, je me dis, mais ça vient d'où, en fait? Si. Et ça me fait trop rire, parce que oui, carrément, il y a des. Dès qu'il y a un petit peu la musique tribale, un peu, d'un côté, je me dis, ah, ça me met toujours dans un bon esprit, j'y crois aussi pour.
2: Ouais, ça te rappelle ce moment un peu sympa que tu passais avant. Ouais. Tu l'as déjà réécouté toi-même sur YouTube, par exemple, ou c'est plus t'y penses comme ça ou... Est-ce que t'as réécouté un peu déjà des musiques de tes jeux?
1: Pas...
2: Sauf quand on te le demande pour une émission de radio.
1: Pas celle-ci, mais oui pour des autres.
2: Ah ouais,
1: oui, oui, okay. Oui. Pour le plaisir, on va l'écouter après. Cool. Vraiment, oh, elle est trop belle.
0: Bah, vas-y, on passe au prochain son.
2: Ouais, j'ai hâte.
0: C'est parti.

0: Yes.
1: Ouais. Donc là, on a écouté un morceau de Dragon Quest qui, je pense, s'appelle Come to Our Town.
0: Come to Our Town.
1: Come to Our Town.
0: Dragon Quest 9.
1: 9.
2: Et oui, parce que attention. Oui.
1: Attention, il y a
2: beaucoup.
1: Une saga. Si. Et en fait, ce jeu, moi, je l'ai trouvé vraiment par chance et je suis trop heureuse de l'avoir trouvé parce qu'à la base, moi, j'ai cherché un jeu à jouer avec ma sœur, ma petite sœur. On avait tous les deux une Nintendo DS et moi, un truc que j'aime beaucoup, c'était les multiplayer. Comme j'ai dit tout à l'heure, c'est quelque chose que ça va, ça me plaît énormément.
0: Mais parce que tu joues en famille, c'est ça? Enfin, t'as eu l'habitude de jouer, tu dis ta sœur, ton frère. Enfin...
1: C'est ça, avec mon frère, avec ma sœur. Et du coup, mais moi, j'ai voulu quelque chose qui n'est pas juste le mode multiplayer, sinon qui est dans l'histoire, le multiplayer. Il y a une personne qui va venir TV, qui donne son côté, là, son armure, son super weapon et tout ça. Et du coup, en fait, on a trouvé ça par chance et on a tous les deux devenu hyper accro de ce jeu. C'était, on a passé des années, c'est le jeu vidéo auquel j'ai plus joué.
2: Ah, génial. En plus, si je ne me trompe pas, c'est dans Dragon Quest 9 que tu peux customiser tes personnages, non? C'est
1: ouais,
2: celui-là
1: ouais. Et alors, oh là là, laisse tomber, on était, il était hyper mignon là, avec nos armatures, les coiffures, tout ça, incroyable.
2: Est-ce que tu as encore la sauvegarde de...
1: Ouais.
2: Donc quand tu retournes chez toi, enfin chez tes parents, je sais pas, en famille en Espagne, donc tu rallumes ta DS et t'as encore les personnages customisés comme t'avais fait. Ça c'est précieux. Hein.
0: Ça c'est vraiment drôle de rallumer ces vieilles consoles et de voir. Par exemple, je sais que sur la Wii, moi j'ai tous mes Mii que je faisais à l'époque, mes potes et tout ça, et quand j'étais ado, quoi. Et je fais genre, ah, c'est vrai, il devient quoi lui déjà?
2: Ah, il a grandi. Ah, il a mal tourné lui.
1: Oui.
2: Bah, super, c'est super de pouvoir. Tes frères et sœurs, ils jouent encore au jeu?
1: Ouais, mon frère, il est gamer à fond. Il est ingénieur chimie et gamer à fond.
2: Ah, donc. Parce que toi aussi, t'es quand même dans ce secteur-là. Toi, t'étudies précisément quoi déjà?
1: Bah, du coup, moi, j'ai fait une thèse sur les rôles des jonctions septées dans la progression tumorale. Bon, bref, avec la drosophile, super chouette. C'était avec. C'est ici à Rennes.
0: Les drosophiles.
1: Les drosophiles, les mouches. Ouais. Et c'était trop bien. J'étais super bien encadrée par Mr. Roland LeBourne. Et c'était juste ma introduction à la recherche fondamentale. Mais j'avais aussi cet espace avec mon chef de pouvoir. Poursuivre mes hobbies et du coup pour ça j'ai continué toujours à faire de la musique et du coup là j'ai continué à faire de la recherche et tout et mais toujours donc de la musique aussi.
0: Ok. Bah, c'est trop bien de pouvoir marier les deux en même temps. Peut-être que ça laisse pas énormément de place pour jouer aux jeux vidéo justement.
1: Voilà,
2: ça faut faire des choix,
0: surtout des Dragon Quest, c'est des jeux qui sont longs quoi, donc
2: aïe.
1: Ils sont super longs mais c'est tellement doux plaisir parce qu'à chaque fois tu arrives dans une nouvelle ville et du coup t'as toutes les aventures de cette ville, à tous les petits quests
2: bien
1: et
2: sûr.
1: Tout. Mais aussi, et tu trouves aussi à chaque fois peut-être comme des papiers qui sont un treasure map. Et du coup, là, tu as des treasure maps. Déjà, il faut que tu cartographies tout le monde. Et après, tu te dis, OK, cette treasure map, il peut être où? Parce que vraiment, c'est comme une roue noire, comme ça.
2: Oh là là, c'est sûr. Aïe.
1: Et après, il y a des final boss. Et du coup, waouh. Si t'es pas avec ta sœur, là, t'es mort.
2: Et tu l'as fini le jeu? Vous l'avez fini?
1: Oui, on l'a fini. Ah, hyper bon. Mais du coup, on continue toujours à faire. Ça fait longtemps que j'ai pas joué, mais les dernières fois, c'était justement pour aller finir, faire les treasure maps. C'était...
2: Génial. Donc, tu joues toute ta vie à un jeu, c'est vraiment rigolo, quoi, je trouve. De finir petit à petit. Top.
0: Bah oui. Et donc, du coup, là, c'est un RPG, et tu nous as sélectionné un autre RPG, je pense que t'aimes bien après.
1: Ouais.
0: Et ben, vas-y, je balance le son.

0: C'est donc le troisième morceau de La Petite Selecta de Martha. Est-ce que tu peux nous en parler, s'il te plaît?
1: Oui, donc ça c'était We Are Thieves de Final Fantasy IX. Et c'est le premier jeu vidéo qui a vraiment rentré à la maison. C'était dans la PlayStation 1. Et du coup, c'est mon frère qui l'a joué. Et moi, j'étais juste... j'adorais lui voir et voir comme ces petites... Gitane, bah, ça s'appelle Gitane, hein. Là, il bougeait dans un monde qui était super beau, était un peu médiéval, il y avait des princesses, des chevaliers, mais il y avait aussi comme, là on écoutait une chanson sur une troupe de théâtre qui en fait c'est des voleurs, c'est des thieves, donc c'était super super rigolo et moi j'ai juste accroché direct et on disait tout à l'heure, moi j'ai pas joué les jeux vidéo vraiment dans l'histoire en entière, mais c'est drôle parce qu'en fait moi j'avais même pas les droits au début de jouer, c'était mon frère, non c'est ma console, tu touches pas, déjà. Et du coup une fois il était avec ses copains et du coup je me dis, ah c'est le moment. Du coup j'allumais, en fait j'arrivais pas à savoir comment les joysticks, la manette, comment ça marchait, du coup c'était genre une heure à juste me balader dans un bateau à rien faire.
0: Parce que oui, les jeux, bah, les RPG un peu comme ça, si t'as pas pris dès le début, des fois c'est un peu dur de comprendre un peu tout ce qui se passe. Mais après, je peux le comprendre aussi quand t'as une sauvegarde avancée. Et s'il y a ta petite sœur qui veut jouer et qui défonce tous tes personnages et qui sont tous morts,
2: c'est genre, bah non, le drame. 50 heures de jeu, j'imagine. Après, ouais, c'est. Ça, enfin, j'imagine en spectatrice, ça se regarde un peu comme un film parce que les personnages sont très développés depuis Final Fantasy 6 au moins. J'ai pas fait le 5 ou le 4, mais de toute façon, Final Fantasy c'est génial quand ils ont commencé à scénariser à fond tous les personnages, toutes les quêtes et tout. Et ça se regarde comme un film, je pense. Et le 9, ouais, y a une grosse dimension théâtrale qui doit être assez cool à regarder aussi, je pense.
0: Je trouve que partager des jeux comme ça, c'est un peu comme partager une série avec quelqu'un, tu sais, genre c'est un peu sur le long terme, ça se fait sur plusieurs semaines et après quand c'est fini, bah t'es triste parce que c'est terminé.
2: J'ai jamais réussi à battre le boss final, par contre.
1: Ah ouais, comment est-ce qu'il s'appelait déjà?
2: Non.
1: C'était les gémons, non? C'était les gémons des gitans,
2: je crois. Je sais plus. Je vais pas dire de bêtises parce que...
0: Personne n'a fini FF9 sur ce plateau.
1: Moi, je me rappelle... Non, personne. Moi, je me rappelle de Bellatrix. Aussi, super cool. Je me suis dit, waouh, la meuf là avec les parches dans l'œil et tout ça. Super cool.
2: J'ai fait pendant le Covid, moi, le 9. Il n'y a pas si vieux, finalement, mais je m'en souviens. Il était tellement grand, ouais, que c'est... J'ai moins imprimé que si j'y avais joué... plus jeune, quoi.
0: Oui, comme quand t'as fait le 7 ou
2: quand le cerveau est un peu plus jeune et qu'il en
0: quand on a le cerveau qui a explosé en vivant une aventure pareille, quoi.
2: C'est ça,
0: c'était trop bien,
1: la vidéo était trop bien, franchement. On parlait tout à l'heure, c'était super cinématographique,
0: ouais. Oui, bah,
1: mais la qualité de... tu te disais, tu attendais ces moments où tu complétais la quest pour arriver à la vidéo,
0: c'est ça, c'était une récompense aussi, quoi, de voir des trucs trop beaux, comme la cinématique de fin. Enfin, c'est un truc que t'attends beaucoup parce que t'avais pas l'habitude de voir des trucs aussi stylés, quoi.
2: C'est clair,
0: c'était super. Et ben, on passe à ton quatrième et dernier morceau.
1: Ouais
0: ok, c'est parti.

0: Vous êtes bien sur Canal B 94 FM et vous écoutez. Et oui, c'est l'émission musique.fm qui passe du son de jeu vidéo.
1: Mais c'est pas du son de jeu vidéo, ça, Benjamin.
0: C'était carrément un son de jeu vidéo. Et donc, c'était la petite sélection de Martha, de Herschel, qui nous a sélectionné un super dernier son.
2: Ouais.
0: Qu'est-ce que c'était ?
2: Oh là là.
1: Je sens l'émotion.
2: Ah ouais.
1: Sur ce plateau.
2: Oh my god. Ça, c'était du coup moi, je pensais que c'était la bande sonore, les thèmes du jeu SingStar. Que c'est un jeu que j'ai eu pour à Noël. Et du coup, en fait, je ne connaissais pas du tout que ça existait. Et je ne sais pas comment ma mère, elle a su. Je pense qu'elle m'a dû chanter par là, par-ci, par-là.
0: Mais c'était une surprise, quoi. C'était pas du tout un truc que tu avais demandé.
2: Pas du tout. Et pourtant, je pense que c'est un des meilleurs cadeaux que j'ai jamais eu dans ma vie. Oh. Parce qu'en fait, je me retrouvais avec des micros. Et je me dis, ça marche comment ? Et du coup, dès que tu branches les CD, en fait, il y a cette bande d'annonces où il y a les gens au New York, la mode avec les hoodies qui chantent cette chanson super pop, une petite fille là, en Angleterre. Nan, nan, nan. Et j'étais, wow, ça commence. Je vais devenir une star, non ? Un peu comme ça.
1: Mais peut-être que c'est grâce à ce cadeau que ta maman t'a fait que tu es aujourd'hui chanteuse dans un groupe, peut-être ? Est-ce qu'il y a un lien direct à ton avis ?
2: Merci de m'avoir invité à cette émission parce que, en fait, en revenant sur ces morceaux, déjà, je pense que oui. En fait, je me rappelais de ces moments-là. Je me rappelais pas de ces moments-là, mais quand j'ai dû choisir, ok, quel morceau de jeu vidéo, j'y pensais direct. Et en fait, je pense que c'est tellement incrusté dans mon subconscient.
1: Mais c'est un thème qu'on a abordé plusieurs fois dans l'émission, c'est que à quel point la mémoire, en fait, de ces musiques, elles sont très fortes parce que c'est toujours un moment particulier aussi. C'est souvent des cadeaux qu'on a eus parce que. Quand on est kid, on n'a pas d'argent pour se payer des jeux, donc c'est souvent associé à des cadeaux, des moments en famille,
0: ou des
1: avec des amis,
0: des périodes
1: copains,
0: de notre vie, quoi. Enfin, il y a un truc très attaché à des. Ouais.
1: Ouais. C'est ça. Donc c'est toujours cool d'avoir ces émotions à travers ces musiques-là, et c'est pour ça. C'est la petite valeur ajoutée des musiques de jeux vidéo. En fait, c'est au-delà de leur qualité propre, c'est toujours associé à quelque chose d'assez personnel. C'est chouette.
0: La musique de jeux vidéo est supérieure aux autres styles.
1: Ouais, voilà.
0: C'est ça qu'on entend.
1: Carrément.
0: Voilà.
1: Il n'y a que ça qui. Mais tu vas peut-être reprendre ce morceau avec Herschel alors.
2: Ah, t'imagines. I would love to, pourquoi pas.
0: Mais tu chantais déjà avant de jouer à SingStar ou ça a vraiment déclenché chez toi ? Non, mais je sais pas.
2: Et je pense que tout le temps. En fait, moi, je voyais à la télé les filles, là, ça s'appelle Melody. Une fille qui disait. Et je me disais, oh my god. Et je voulais chanter, danser, tout ça. Bien sûr, je le faisais super mal. Mais je pense que si, mais j'avais toujours cette envie de faire un petit peu les shows, tu vois, à la maison. Et du coup, à partir de ce jeu vidéo, là, j'ai accroché direct. Et en fait, je ne me suis pas mis à chanter vraiment parce que je me disais, en fait, c'est quoi ma voix ? C'est comme ça, je n'arrivais pas, tu vois. Mais c'est ça, en fait, que j'ai perdu un peu la honte, en fait, à chanter. Grâce à ces jeux vidéo, de dire, ok, je suis hyper pas dans les petits bars bleus, c'est pas grave, on y va, on continue.
1: Génial.
2: Et c'était les kiffs total.
1: Et les micros, tu les branchais dans la PlayStation direct ?
2: Il y avait une espèce de boîte où tu branchais chaque micro.
0: Mais tu adaptes.
1: Ok, d'accord.
0: Ouais.
2: Si c'était un jack, du coup, et après, il y avait une USB. Je crois que c'était ça.
1: Okay.
0: Mais c'était bien, oui, parce que c'était un des jeux où c'était pas que les paroles, c'était aussi la justesse. Fallait être au bon pitch, quoi.
2: Oui.
0: Et ça fait travailler aussi. Ça fait travailler le
2: jeu. Carrément. Et après, tu pouvais mettre des effets. Donc, imagine, si tu chantes déjà faux, mais que tu mets la voix de VV par-dessous. Damn!
0: Ça donne un sacré délire. Ça a dû casser les oreilles de pas mal de parents, je pense, à l'époque.
1: Ouais.
2: Sûrement.
1: Bon, génial.
0: Trop bien.
1: C'est cool. Moi, je me suis imaginé un peu là dans. Je survolais ton enfance un peu comme ça. Je te voyais jouer là.
0: Ouais. Bah oui, merci beaucoup d'avoir fait cette sélection. Ça
2: merci
0: fait trop plaisir.
2: À vous.
0: Et tu restes avec nous, mais on va passer des morceaux qu'on a sélectionnés, Alexis et moi.
2: Nice.
0: Et je vais commencer avec deux morceaux que j'ai sélectionné.

0: Vous êtes sur Canal B 94 FM et vous écoutez l'émission Musique.fm qui passe du son de jeux vidéo. Je vous ai passé deux sons. Donc en premier, on a eu un morceau qui vient du jeu Soleil, sorti sur Mega Drive en 94. Le morceau Overworld Map de Motokazu Shinoda. Et donc Soleil, c'est un jeu d'action aventure avec des éléments un peu RPG qui fait extrêmement penser visuellement à Zelda A Link to the Past. Mais sur Mega Drive. Et la BO est vraiment mais ultra stylée. Enfin, c'était très dur de sélectionner un morceau parce que vraiment ils sont tous trop bien. Il y a plein de thèmes. Enfin, c'est ouais, il y a beaucoup de thèmes quoi. Genre et des super arrangements avec des compositions un peu bien foutues. Mais je n'ai jamais joué à ce jeu, contrairement à Alexis qui lui l'a eu. Dans son enfance.
1: On me l'a prêté à l'époque et j'avais beaucoup aimé. Et en fait, c'est un jeu où. En plus, l'histoire est vraiment cool en fait parce qu'il y a un truc sur le bien et le mal qui est pas trop cartésien et qui est vraiment intéressant là-dessus. Et il y a un truc avec les animaux en fait. Il y a ce truc où on perd la parole, on peut plus parler aux humains, mais on peut parler aux animaux.
0: Tu peux communiquer avec les animaux.
1: C'est ça, c'est donc ça. En fait, ils t'accompagnent pendant tout le jeu. Donc, tu es accompagné par des animaux que tu peux sélectionner dans le menu pour t'aider. Donc chaque animal a un pouvoir particulier, etc. Et c'est assez cool, il y a un truc assez... Il y a des belles émotions, je me rappelle un peu... Il y a un truc où tu ressuscites un animal qui va t'aider, un peu comme dans Link's Awakening ou Link's Past, quand tu ressuscites un coq, là, c'est dans les deux, je crois, d'ailleurs. Les deux, c'est un moyen de transport, après. Enfin bref, il y a ce truc avec pas mal d'émotions, c'est bien ficelé, le scénario est cool. Je recommande aux auditeuristes de le faire. Il est sur Nintendo Shop, je crois, où on le trouve évidemment facilement, je pense.
0: Bah
1: ouais.
0: Bah vous pouvez essayer le jeu ou au moins écouter la BO parce qu'elle donne envie.
1: Et c'est une meuf qui l'a développé ce jeu, fait assez rare à l'époque. Okay. Et c'est un petit bijou de Mega Drive en tout cas. Ouais, pour les fans de Zelda et tout, c'est à faire.
0: Et bah, trop stylé. Et après, je vous ai passé un morceau d'un jeu plus récent qui c'est le jeu Axiom Verge 2 sorti sur toutes les plateformes en 2021. Le morceau Omni composé par Thomas Happ. Et donc Axiom Verge, c'est un Metroidvania qui a été très très bien reçu, un jeu indé parce que l'univers est très très influencé par Super Metroid. Il y a ce côté très organique, abstrait, bizarre, un peu inspiré par Giger et compagnie quoi, qui est très ancré dans la saga Metroid. Et les gens ont beaucoup aimé le premier, donc ça c'était la BO du 2. Le 2 il était un peu moins bien reçu parce que le créateur du jeu a décidé de partir sur un petit peu autre chose. Ça reste un Metroidvania mais c'est plus réaliste, il y a moins d'armes, enfin bref, il a décidé de casser un peu le truc. Mais la BO est toujours vraiment très stylée avec cet héritage un peu chiptune mais mélangé à d'autres instruments un peu plus modernes. Et Thomas Happ, qui est donc le compositeur, c'est aussi le créateur du jeu, c'est lui qui a développé, c'est lui qui a programmé, donc c'est vraiment ce genre de projet qui est vraiment l'œuvre d'une personne, et je trouve ça toujours très très très stylé, très attendrissant quoi. Enfin, je veux dire, c'est vraiment lui quoi. C'est lui à 100%. Et donc voilà, au moins Axiom Verge le premier, il est vraiment vraiment cool à essayer.
1: Cool. Si, le morceau était cool en tout cas. Je connais pas mais
0: bah ouais.
1: Belle BO.
0: Après faut être sensible au style Metroidvania. Moi j'avoue que j'ai du mal à les terminer, au bout d'un moment je suis toujours perdu.
1: Moi j'aime bien.
0: Ben non, mais c'est moi dans l'idée j'adore, mais dans la pratique au bout d'un moment je décroche, je sais pas
1: pourquoi. Ouais bah il faut mais... ouais, je comprends.
0: Et si tu décroches une semaine c'est terminé.
1: Aïe. Genre, tu oublies tout. C'est clair.
0: Enfin voilà, donc Alexis, t'as des morceaux aussi, est-ce que tu veux nous en
1: absolument
0: écouter?
1: Et bah vas-y, bah j'ai un petit bloc de quelques morceaux, on en voit et on en parle.

0: sur ces dernières notes de Sky Garden de Kenichi Nishimaki, Masanobu Matsunaga et Minako Amano. Vous avez sûrement reconnu l'émission que vous écoutez actuellement, à savoir Musique.fm, l'émission de Canal B sur 94FM qui vous parle de musique de jeux vidéo. C'est donc un morceau qui était tiré de Mario Kart Super Circuit, donc la version Game Boy Advance de Mario Kart, qui est très cool. Et qui a donc ce super morceau que j'adore personnellement. Ensuite, on a écouté juste avant ça Bright Spinning Planet et un bout du morceau Pristine Office March de Hirokazu Ando, tiré du jeu Kirby Planet Roboto, sorti sur Nintendo 3DS en 2016. Je suis en train de jouer en ce moment à ce jeu. D'ailleurs, un petit ASMR, j'ouvre ma Nintendo New 3DS.
1: Oh là
0: voilà.
1: Là.
0: Au micro.
1: Qu'est-ce que c'est satisfaisant.
0: Ce petit bruit de plastique. Attendez, je le refais.
1: Oh là là. Voilà. Ça, tu l'avais trouvé en brocante, non?
0: Celle-là, non.
1: Non, le jeu
0: tu ah, oui, exactement. Ah, oui. En vide-grenier, il n'y a pas longtemps, à Rennes.
1: Je le disais.
0: Tout ça pour dire qu'on a sorti un morceau qui s'appelle Envie de grenier sur le label cours de récré. Bref, ça fait beaucoup d'infos là pour les gens qui écoutent. Donc, super jeu.

0: Voilà,
1: bah, trop bien.
0: J'ai fait la petite présentation, quoi.
1: Et bah, merci pour cette sélection, Alexis.
0: Y a pas de quoi.
1: C'était super.
0: Et quel tube, hein, le morceau de Mario Kart, quand même, Sky Garden, je l'ai encore en tête.
1: Ouais. C'était de la folie à l'époque. Je me souviens jouer à Mario Kart sur une console portable.
0: Ouais.
1: On pétait un câble, en fait, parce qu'on pouvait jouer en plus en multi avec ses potes là. Ouais. Oh là là, dans la cour de récré. Oui.
0: Waouh. Pas mal.
2: Oh, récré.
1: Exactement.
0: Oui, parce que ouais, musique.fm, c'est l'émission du label musique.exe. Voilà, si vous prenez le train en marche, on sort des artistes. Et n'hésitez pas à écouter le bandcamp de musique.exe, il y a toutes les sorties. Et d'ailleurs, en parlant de ça, on a sorti une artiste la semaine dernière.
1: Voilà, c'était la grosse actu de la semaine dernière. Voilà. On a enfin sorti Expansion Pack. De DJ LMS, pardon, j'ai un peu crié, mais je suis super enthousiaste quand même. Et on a sorti ça sur les plateformes virtuelles, donc Bandcamp, mais aussi on a sorti un format CD de toute beauté avec le magazine, comme à l'époque, les magazines de jeux vidéo où tu avais le magazine et le CD sampler là avec les démos. Et ben on a repris un peu cette
0: petite un hommage au magazine de l'époque.
1: Voilà, et avec le côté un peu PlayStation et tout, parce que ça s'adapte bien aussi à l'univers de Nat, de DJ LMS. Si vous aimez bien les années 2000, si vous aimez bien la bass music et ce genre de trucs, franchement, allez sur le Bandcamp de musique.exe, écoutez DJ LMS.
0: À fond. Et si vous voulez
1: acheter le CD.
0: Ah ouais, si vous voulez un exemplaire, vous pouvez le trouver à Grosvren, ou n'hésitez pas à envoyer un message, on peut aussi le livrer en main propre. Dans Rennes, hein, directement.
1: Ok.
0: Et on va écouter un morceau de LMS.
1: Écoute un morceau de LMS, et peut-être qu'après on s'écoutera un deuxième petit morceau,
0: ouais, s'il y a le temps.
1: Une petite partie, parce qu'on aura encore le temps.
0: Et avec plaisir. Mais et juste avant, Martha, donc merci d'être venue.
2: Merci beaucoup à vous.
0: J'espère que ça t'a plu. Et petite actu, donc toi, tu m'as dit que tu jouais cet été à Transat en ville,
2: oui,
0: le 8 août.
2: C'est ça.
0: Ok. Donc si vous voulez écouter Herschel en live, donc le 8 août en plein centre de Rennes. Et d'autres actes, tu voulais dire un petit truc peut-être pour finir,
2: Merci beaucoup, vous êtes génial, j'ai adoré. Merci, vivemusic.exe.fm.
1: Okay. Yeah, merci beaucoup, c'était trop bien de te recevoir.
0: Donc le morceau Emergency 2-5 de DJ LMS, et peut-être sûrement durable après, vu qu'il y aura du temps peut-être. À bientôt tout le monde. Ah oui, ça sera la dernière émission, la prochaine.
1: Ah oui, la prochaine émission, ce sera la dernière de l'année, mais on revient à la rentrée.
0: On reviendra à la rentrée.
1: Si on ne se fait pas virer.
0: Tout à fait, on fera un mix sûrement cet été pour Transat en ville aussi, on en reparlera.
1: De toute façon, on en reparlera à la prochaine émission.
0: Absolument, à très bientôt.
1: Allez, salut. 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

On a un tout petit peu de rab dans l'émission, donc du coup, on vous passe un morceau d'une autre sortie du label musique.exe. C'est bien évidemment Matière Dense, et ce sera le morceau La Plage.

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13: La mécanique aléatoire, c'est une heure de musique prise au hasard dans la discothèque de Canal B. Aujourd'hui, on commence cette émission avec les Smoking Trees.

chez Gotha Gazoo, The Smoking Trees sur The Hatcher and the Bull, un album sorti en 2016. The Smoking Trees, c'était un duo californien, celui de Martin Younes et de Al Rivera, mais pendant l'enregistrement de cet album, le troisième, Rivera s'est barré, laissant seul Martin Younes aux commandes. Ces deux-là s'étaient rencontrés au tout début des années 2000. Ils travaillaient dans le même magasin de disques, mais pas au même rayon, puisque l'un était amateur de rap et l'autre plutôt branché punk hardcore. Mais ça ne les a pas empêchés de faire de la musique ensemble, à savoir de la pop indie, sous une influence 60s très loin étonnamment de l'univers de chacun. Les Smoking Trees dans la mécanique aléatoire, It's Up To You.

Moslem, Moslem, un trio québécois, on vient de les écouter avec I Always Get What I Want, et bien tant mieux pour elle. Un titre tiré de Zoo du Québec, un album, un mini-album sorti en 2015, et à part ce mini-album, elles n'ont rien fait d'autre ensemble. Seule à ma connaissance, Hélène Barbier a continué une carrière en solo, les deux autres, je ne sais pas ce qu'elles sont devenues. Moslem, dans la mécanique aléatoire, Rock Paper.

Tennis avec High Road sur Young and Old, un album qui date de 2012. Tennis, c'est Elena Moore et Patrick Riley, un duo sur scène, mais aussi un couple dans la vie. Cet album, c'est leur deuxième. Il a été produit par Patrick Carney, le batteur des Black Keys. Ce choix surprenant de leur part, hein, vu le genre de musique qu'ils font. Mais comme dit ma cousine Clotilde, il faut savoir parfois sortir de sa zone de confort. Tennis dans la mécanique aléatoire, Origins. 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

Les Subliminals en 2000 avec Freedom Farm sur United States, l'unique album de ce groupe néo-zélandais. On va écouter maintenant une américaine. Cette américaine, c'est Lauren Hoffman. On va l'écouter avec un extrait de Megiddo, son premier album sorti en 1997. Elle avait à peine 20 ans. Elle était pleine d'ambition et de rêves, comme on l'est à cet âge-là. Et voilà ce qu'elle chantait à l'époque. Je cite: I wanna be a rockstar, you. 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À qui elle s'adressait, ça, je ne sais pas. À Madonna, peut-être. Ça m'étonnerait. Lauren Hoffman, dans la mécanique aléatoire, rockstar.

Valérie June avec You Can Be Told sur Pushing Against a Stone, un album de 2013. Cet album a été enregistré en partie à Nashville, au Easy Eye Sound Studio, le studio de Dan Auerbach, le guitariste des Black Keys. Et oui, quand c'est pas l'un, c'est l'autre. Auerbach qui en est aussi le producteur et qui a coécrit quelques titres avec Valérie June, comme celui que l'on vient d'écouter. Mais ce n'est pas le cas du morceau suivant. Valérie June dans la mécanique aléatoire, Working Woman Blues.

Use Me, Esther Phillips, Use Me, c'est une reprise de Bill Withers que je préfère à l'original, mais bon, ça reste entre nous. Ce morceau est tiré de Alan Again Naturally, un album de 1972, une année faste pour Esther Phillips, on peut le dire, puisque cette année-là, elle a sorti deux de ses trois meilleurs albums. Eux n'en ont sorti qu'un, et il n'est pas mauvais, c'est pour ça qu'on va en écouter maintenant un extrait, The End, dans la mécanique aléatoire.

Encore une reprise, à l'instant c'était She Say Yeah de Larry Williams, repris par les Anglais de The End sur Introspection, leur seul album, un album enregistré en 1967 et produit par Bill Wyman, le bassiste des Stones, qui en 1967 avait du temps de libre, pendant que certains de ses petits camarades Keith, Mick et Brian se débattaient avec les autorités policières et judiciaires de leur beau pays. Et en plus de produire cet album, il a aussi participé aux arrangements et à l'orchestration de ce disque, disque qui mettra 2 ans avant de sortir. Pourquoi ça, je ne sais pas. Et entre 1967 et 1969, le rock était passé à autre chose. Leur pop teinté de psychédélisme n'était plus dans l'air du temps. Donc résultat, avant de commencer, c'était déjà fini pour eux. The End dans la mécanique aléatoire dans Take Me.

Jeff Rotter, Locomotive Breath, en 1971 sur Aqualung. Aqualung, l'album de la consécration, ou celui qui s'est le plus vendu de ce groupe anglais, qui devait aussi sa popularité à ses prestations scéniques et particulièrement à celle de Ian Anderson, j'allais dire l'exubérant Ian Anderson, le leader du groupe, dont la particularité était de jouer de la flûte traversière. Sur scène, il en jouait une jambe repliée, tenait un héron, mais un héron sous acide, et ça faisait à chaque fois son petit effet sur le public. Alors, souvent on classe ce groupe et cet album au rayon prog. Moi, j'en suis pas vraiment convaincu que cet album soit du rock progressif, mais bon, je laisse ça aux experts. Une dernière chose avant d'envoyer le prochain morceau, on a présenté et on continue à présenter cet album comme un album concept, ce qu'a toujours démenti Ian Anderson, reconnaissant quand même que certaines chansons avaient des thèmes plus ou moins communs. Jeff Rotter dans la mécanique aléatoire, In 43.

Your Dog Want Back, Piccadilly Line. Piccadilly Line, un duo gallois, celui de Roger Hand et de Rod Edwards. Ce titre est tiré de The Huge World of Emily Small, leur unique album sorti en 1967. Cet album n'a pas rencontré le succès escompté. C'est peu de le dire, hein, parce qu'en réalité, il n'en a eu aucun. Mais CBS, leur label, a quand même été partant pour un second qu'ils ont commencé à enregistrer. Mais les deux singles qui devaient annoncer ce nouvel album n'ont pas marché. Donc CBS a jugé bon d'arrêter là les frais, comme le duo qui s'est séparé. Du moins, généralement, c'est comme ça que ça se passe. Eh bien non, eux, en 1969, sont réapparus sous le nom d'Edwards Hand. Ils ont enregistré trois albums, de 1969 à 1971, trois albums produits par un certain George Martin. Piccadilly Line dans la mécanique aléatoire. How could you say you're leaving me? Oh, un titre approprié pour se quitter.

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8: C'est ici qu'a été retrouvé jeudi soir le corps d'un homme de 50 ans, envasé jusqu'à la taille.
9: Septembre 2016, France 3 Bretagne.
8: Commune d'Ilion, là où le Crémur, ce petit ruisseau se jette dans le Gouessan, non loin du pont Roland. Site qu'Yves-Marie Lelay, le coprésident de Halte aux Marées Vertes, connaît bien. C'est la même qu'il avait découvert fin juillet 2011, la dépouille d'un des 36 sangliers morts cet été-là sur la zone. Les rapports de l'ANSES et de l'INERIS avaient identifié comme hautement probable le décès des animaux par l'inhalation du gaz très toxique dégagé par les algues vertes en putréfaction, l'hydrogène sulfuré.
10: Cette surconcentration d'élevage, c'est terrible, ça a des conséquences absolument mortifères sur notre santé.
9: Roman, du collectif RAFU, Résistance aux fermes usines, Festival Les Résistantes, août 2025.
10: Moi par exemple, je peux plus aller me baigner sur des plages à côté de chez moi parce qu'il y a des algues vertes et qu'il y a des risques de mort. Je peux plus aller me baigner dans des lacs à côté de chez moi parce qu'il y a des cyanobactéries et donc pareil, les plages elles sont fermées. À la baignade, il y a des plages dans le nord de la Bretagne où on retrouve du staphylocoque doré, de la salmonelle. Enfin, ça nous rend extrêmement malades. Au profit de l'agro-business, on va venir nuire complètement à la santé des riverains et des citoyens et des citoyennes de nos territoires, uniquement pour faire du profit.
9: Quand les algues vertes ont tué, le grand public a commencé à percevoir des dangers mortels de l'agro-industrie et des fermes-usines, mais les algues vertes ne sont hélas que l'un des innombrables fléaux générés par l'agriculture industrielle.
11: L'État n'a pas respecté ses propres lois.
9: François, lui aussi membre de RAFU.
11: Il a fait en sorte d'ignorer les effets cumulés. On parlait des algues vertes et c'est une des répercussions les plus visibles. Il y en a bien d'autres, pas aussi visibles, de la concentration des élevages industriels et de la concentration en nitrate des masses d'eau.
9: Et au plus haut sommet de l'État, ça fait déjà bien longtemps qu'on sait que l'actuel modèle agro-industriel nous emmène tous à la mort.
12: Le haut commissariat à la stratégie et au plan dit dans les 25 ans, si on continue avec l'application des politiques publiques actuelles, on va dans le rouge pour l'ensemble des bassins versants. France Stratégie, le haut commissariat de la stratégie et du plan, auprès du Premier ministre, hein, qui conclut que le système agro-industriel, entre autres, va dans le mur, et c'est ce qu'on dit depuis des années, et que cette impasse, on va taper dedans, taper dans le mur, parce que c'est pas tenable.
9: Janvier 2026, des experts de l'ONU déclarent la planète en faillite hydrique. Catastrophe essentiellement due au saccage de l'eau par l'agro-industrie, l'un des combats de RAFU.
10: On se bat pour un monde qui n'empoisonne pas les populations pour faire de l'argent. On se bat pour un monde où les gens ils peuvent vivre de leur travail, où les agriculteurs ne se suicident pas. On a entendu tout le temps dans les médias ce truc de distinction entre les écolos et les agriculteurs, comme si les normes environnementales, c'était le gros problème. C'est faux. Le gros problème, c'est le fait que les agriculteurs ne peuvent pas vivre décemment de leur travail. Ils ne sont pas correctement rémunérés.
9: Salut les amis, c'est JBD pour Polémique, c'est la voix off.com et pour votre radio encore libre préférée. Août 2025, Festival Les Résistantes, rencontre avec le collectif Résistance aux fermes-usines, où l'on va aussi parler de la mortelle maltraitance dont est victime un monde agricole moribond et qui exprime régulièrement ses colères, avec Romane.
10: Bonjour.
9: Bonjour François.
11: Bonjour.
9: Rafu, donc Résistance aux fermes-usines, vous êtes breton et bretonne ?
10: Oui, absolument. Moi, j'habite en Bretagne depuis 5 ans. Je m'y étais installée dans le cadre de mes études. Et ce qui m'a marqué très vite quand je suis arrivée en Centre-Bretagne, c'est que j'allais me promener et je voyais des bâtiments d'élevage et je voyais pas d'animaux. Partout. Très vite, du coup, je me suis aperçue qu'il y avait cette problématique de l'agro-industrie. Et puis aussi très vite, j'ai rencontré des gens qui s'opposaient à l'extension d'un poulailler à Langoëlan. Du coup, je me suis investie dans cette lutte et c'est comme ça que j'ai mis les pieds dans la lutte contre l'agro-industrie. Et aujourd'hui, je suis en formation moi-même pour devenir paysanne, pour pouvoir faire de la grande culture et de l'élevage en Bretagne. Voilà comment je suis arrivée à la lutte contre l'agro-industrie.
9: Effectivement, on voit des grands bâtiments et pas d'animaux et beaucoup de champs de maïs. François, breton aussi ?
11: Oui, je suis implanté en Centre-Bretagne depuis pas mal de décennies.
9: Paysan ?
11: Non, je suis pas paysan. J'ai une formation plutôt bureau d'études, naturaliste, environnemental, cartographie. J'ai bossé en bureau d'études dans les énergies renouvelables et j'ai manié des études d'impact, j'ai vu des enquêtes publiques, j'ai vu des procédures juridiques et des choses comme ça. J'ai vu toute la machine administrative de l'intérieur. Il y a eu un petit choc à un moment, quoi.
13: La mort d'un jogger d'une cinquantaine d'années à Lyon la semaine dernière relance le dossier des algues vertes.
8: Aucune autopsie n'a d'ailleurs été diligentée. Pour les magistrats, ce père de quatre enfants aurait fait un malaise cardiaque en essayant de sauver son chien.
9: Quand les algues vertes ont tué, le grand public a commencé à percevoir des dangers mortels de l'agro-industrie et des fermes-usines. Mais les algues vertes ne sont hélas que l'un des innombrables fléaux générés par l'agriculture industrielle.
11: Cette question-là, elle a ses pics médiatiques, des moments où à la fois la presse et l'opinion publique, à l'occasion d'une compréhension d'un effet assez dramatique, là, la mort d'une personne, hein, d'un jogger sur la plage, à cette occasion-là, il y a eu une prise de conscience qui s'est faite, mais ce sujet de la charge en nitrate, en fait, c'est une des répercussions de l'agro-industrie, le fait d'intensifier l'élevage en Bretagne. Alors on peut donner quelques chiffres en termes d'élevage quand on parle d'élevage intensif, de fermes-usines. Si on parle des élevages de porcs au niveau national, la Bretagne, les quatre départements bretons, représente 54% des élevages de porcs à eux tout seuls, forte concentration. Pour les volailles, on est un petit peu en dessous des 50%, on est à 43%, quelque chose comme ça. Donc la Bretagne occupe une place très particulière en termes de concentration d'élevage. Alors quand on parle des élevages, on a toute une chaîne en réalité qui est derrière, c'est-à-dire que l'élevage, c'est la partie visible. Je vais dire un mot choquant, la matière animale est présente. Je dis volontairement ce mot-là.
9: Parce qu'on parle aussi de ferme-usine.
11: Ferme-usine, et le process des fermes-usines traite la chose de cette façon-là. C'est la matière animale qui rentre, qui sort, qui est ensuite abattue et qui va entrer dans tout un système agroalimentaire industriel.
9: Vous avez d'ailleurs une carte et un document très explicite qui illustre ce que tu viens de dire sur le fait que la Bretagne est particulièrement impactée par cette problématique de l'agro-industrie. Quand on regarde cette carte de France de loin, en fait, on voit que toute la Bretagne est piquetée de rouge, tout en rouge, et après il y a quelques points épars sur le reste du territoire. Bah, alors vous êtes gâté. Hein.
11: Une forte concentration et il y a une grande diversité de ce que sont les fermes-usines. Sur cette carte, on va trouver les élevages, bien sûr, les abattoirs, les usines de pesticides, les usines d'aliments, les ports industriels qui importent du soja, le transport qui se fait de toutes ces matières. Voilà, les usines d'engrais. On a l'ensemble de cette chaîne, de cette infrastructure agro-industrielle présente sur le territoire breton, concentrée. administrés au travers de filiales, de groupements, de coopératives qui, elles, se concentrent également. Et au fur et à mesure des années, on a vu aussi cette structuration capitaliste, en fait, de sociétés qui contiennent d'autres sociétés et qui tiennent l'ensemble de la filière. J'oublie pas le système financier, très impliqué dans ce système-là également. On peut parler du Crédit Agricole.
9: Et de ce syndicat, oui, il paraît que c'est un syndicat agricole majoritaire qui est la FNSEA. Et quand on dit autant de pouvoir économique et industriel, ça veut dire aussi du pouvoir politique.
10: Oui, bah absolument. Ces dernières années, dans la construction des politiques publiques agricoles, on a bien vu la coopération exceptionnelle entre ce syndicat majoritaire qu'est la FNSEA, qui est dirigé par Arnaud Rousseau, qui ne représente en rien les agriculteurs, et son lien avec le gouvernement. Il rentre dans toutes les instances, et ça se voit à tous les niveaux des instances de l'État, puisque ça va des députés, du ministère de l'Agriculture, jusqu'aux conseils municipaux dans nos petites communes. Donc en fait, il y a une ingérence et une co-gestion par ce syndicat majoritaire, qui n'est finalement pas si représentatif que ça, de toutes les politiques publiques. Et en fait, c'est terrible. Ça a des conséquences absolument mortifères sur notre santé. Cette surconcentration d'élevage, la réalité, c'est que moi, par exemple, je ne peux plus aller me baigner sur des plages à côté de chez moi parce qu'il y a des algues vertes et qu'il y a des risques de mort. Je ne peux plus aller me baigner dans des lacs à côté de chez moi parce qu'il y a des cyanobactéries. Et donc, pareil, les plages, elles sont fermées. À la baignade, il y a des plages dans le nord de la Bretagne où on retrouve du staphylocoque doré, de la salmonelle. Enfin, ça nous rend extrêmement malades. Et la réalité, c'est que au profit de ce syndicat majoritaire et de l'agro-business, on va venir nuire complètement à la santé des riverains et des citoyens et des citoyennes de nos territoires, uniquement peu pour faire du profit.
9: D'ailleurs aussi, il a mentionné la santé des exploitants et exploitantes agricoles qui sont peut-être les premiers et premières impactés par l'usage de produits chimiques très dangereux qui donnent du Parkinson, du cancer.
10: Ah mais absolument, et c'est encore pire que ça. C'est-à-dire qu'au-delà d'autoriser les exploitants et exploitantes agricoles à utiliser des produits qui sont extrêmement néfastes pour leur santé, le gouvernement n'arrête pas de faire des petits pics ou de tenir des discours pour lever les contraintes à leur métier, essayer de leur faciliter la vie. Mais en fait, sans prendre jamais à bras-le-corps les problèmes essentiels pour les agriculteurs qui sont le revenu des agriculteurs. Dans les derniers épisodes de colère agricole qu'il y a eu en 2024, on a entendu tout le temps dans les médias ce truc de distinction entre les écolos et les agriculteurs, comme si les normes environnementales, c'était le gros problème. En fait, aujourd'hui, c'est faux. Le gros problème, c'est le fait que les agriculteurs ne peuvent pas vivre correctement et décemment de leur travail. Et ils ne sont pas correctement rémunérés. Et ça pose des questions assez dramatiques parce que l'alimentation, c'est quand même une des bases de notre survie, la base de la société. Et donc ça pose des questions sociales aussi, de qu'est-ce qu'on a envie de manger, comment on a envie de manger, quelles relations on a envie d'entretenir aux personnes qui produisent de l'alimentation pour nous. Quand ces agriculteurs, ils vendent des produits à des coopératives qui ensuite revendent à la grande distribution, la répartition de la valeur dans cette chaîne, elle se fait au détriment de l'agriculteur. Sur les lentilles, par exemple, ils vont être payés 1 200 € la tonne en bio. Et nous, les consommateurs, on va pouvoir acheter jusqu'à 6 7 € le kilo. Donc 6 000, 7 000, toute la marge se fait par la grande distribution et par les coopératives. C'est pour ça aussi qu'on s'attaque au système de l'agro-industrie et aux fermes-usines. C'est qu'on veut remettre le producteur ou la productrice d'alimentation au centre et au cœur de notre société et de notre petit mode de production alimentaire. Yo,

0: paysans marseillais de la bande organisée, contre l'agro-industrie, contre la malbouffe, des combats aussi menés par le collectif RAFU, résistance aux fermes-usines. On en parle avec deux de ses membres, Roman et François. La France agricole de 2026 va très très mal. Catastrophe écologique, bien sûr, et aussi catastrophe sociale. Sans même parler de la mortelle menace du Mercosur, l'agro-industrie a déjà quasiment tué la paysannerie pour la remplacer par des exploitants agricoles endettés, esclavagisés par des banques, des multinationales, groupes industriels, coopératives, grandes distributions, etc. Quelques chiffres un peu à la louche pour illustrer le désastre. En 2026, il ne reste en France que 380 000 exploitants agricoles, essentiellement des hommes dont plus de la moitié ont 50 ans et dont beaucoup seront bientôt retraités, et qui laissent après eux des terres et des fermes hors de prix que des jeunes ne peuvent pas racheter pour s'installer et prendre la relève. Par contre, ces terres, l'agro-industrie, elle, a amplement les moyens de les acquérir pour en faire de gigantesques fermes-usines. Catastrophe sociale et économique, en 2026, 17% des exploitants agricoles vivent avec moins de 1200 euros par mois sous le seuil de pauvreté. 60% pourraient avoir droit au RSA. Et la pauvreté, voire la misère, touche encore plus les femmes que les hommes. Autre chiffre, 80% des exploitants estiment ne pas tirer de revenus décents de leur travail, ce qui impliquerait que 20% d'exploitants agro-industriels, comme par exemple messieurs Duplon ou Rousseau, eux, gagnent très très bien leur vie, Roman.
1: Ils sont pas agriculteurs. Ils sont politiques, soit ils sont chefs d'entreprise, de multinationales. Ils décident d'avoir une légitimité agricole parce qu'ils possèdent des terres. Mais ces gens-là, ils sont pas agriculteurs. C'est pas eux qui produisent de l'alimentation. Donc ils sont pas légitimes à représenter l'intérêt des agriculteurs et des agricultrices. Comment ils peuvent comprendre la réalité du métier ? Moi, dans les exploitations dans lesquelles je travaille en Bretagne, c'est un combat du quotidien, la survie économique. Quand il y a des animaux malades, en fait, on n'a pas forcément l'argent pour payer des médicaments pour nos animaux qu'on voit du coup crever. La réalité, c'est aussi ça, que des gens qui sont installés depuis 5, 6 ans, qui sont dans des modèles vertueux, en fait, aujourd'hui, se posent la question de continuer. Il y en a beaucoup, des agriculteurs installés depuis pas longtemps, qui réfléchissent à la poursuite de leur activité. Et il y en a vraiment beaucoup. Pour moi, le fait qu'il y en ait beaucoup qui aient autant de difficultés, ça montre bien que c'est un problème systémique et politique. Aujourd'hui, si les gros agriculteurs représentants de la FNSEA, etc., ils s'en sortent, c'est aussi parce qu'il y a des subventions publiques massives. L'agriculture, aujourd'hui, elle dépend des subventions publiques. Et du coup, en termes de politique publique, on pourrait choisir ce qu'on veut défendre. Aujourd'hui, on ne défend pas l'agriculture biologique, ou en tout cas engagée dans des pratiques éco-responsables et de revenus. On défend de la production massive en système usine pour exporter à l'autre bout du monde. Est-ce que c'est vraiment ça le modèle agricole qu'on souhaite ?
0: Bon voilà, il y a aussi cet argument. Oui, mais l'autonomie alimentaire, et puis nous nourrissons le monde.
1: C'est encore une fois, c'est un des discours qui nous est tout le temps rabâché. L'élevage français, il n'est pas autonome. C'est faux, cette fausse souveraineté alimentaire. Si on ne peut avoir autant d'élevage au même endroit, c'est parce qu'on importe massivement de l'alimentation de l'autre bout du monde et qu'on exporte massivement des déjections animales, qu'on exporte massivement les produits. Donc en fait, on n'est absolument pas souverain. Ce système-là, il est complètement dépendant des importations de l'autre bout du monde. Et puis c'est pareil avec le Mercosur. Mais si on voulait absolument défendre le droit des agriculteurs et des agricultrices français et françaises, eh ben on arriverait à produire un modèle d'élevage où on a toutes les ressources en France. Et c'est pour ça que nous, sur les fermes-usines, c'est vraiment le lien au sol de l'exploitation qui est important.
2: François, quand on parle ferme-usine, généralement, on parle effectivement de pollution, de répercussions sur la qualité de l'eau. Quand on a commencé à travailler sur le sujet des fermes-usines, on s'est dit, le sujet, il ne s'arrête pas à la question des pollutions, des répercussions sur l'environnement. Il est beaucoup plus large que ça. On a travaillé sur une définition des fermes-usines. Puisque le mot il n'existe pas officiellement dans le code de l'environnement, on ne le retrouve pas. Hein. On retrouve installation industrielle, élevage, etc. Donc on a travaillé sur la définition de ce que sont les fermes-usines et on a défini sur trois axes. Le lien avec le sol, c'est la capacité sur un territoire d'avoir une certaine autonomie de ce qui rentre dans l'exploitation agricole Donc ce lien avec le sol, il est rompu dans le système des fermes-usines, puisqu'on a du soja qui arrive d'Amérique du Sud, des excréments qui sont obligés d'être sortis du territoire de Bretagne, parce qu'on est en hypersaturation de production, de déjection, avec toute cette concentration. À partir du moment où on va refaire le lien avec le sol, on va regagner une réelle cohérence entre les consommations locales, les circuits courts qui peuvent se faire au niveau local, et on va redonner de la marge. Le revenu paysan va rester sur les territoires où il est produit. Aujourd'hui, les grands groupes industriels de l'agroalimentaire, ils captent le revenu paysan. Il fragilise les paysans, les paysannes, en captant les revenus qui leur reviennent normalement. Que ce soit le système bancaire, que ce soit les coopératives. C'est très amusant de voir sur les sites internet de ces coopératives, ils proposent des services. Ils sont toujours à proposer des services. Et bon nombre de représentants de ces coopératives arrivent dans les fermes pour proposer un nouveau produit, etc. Et à chaque fois, c'est un nouveau matériel, un nouveau système, etc., qui va théoriquement améliorer la vie de la personne qui travaille sur la ferme. En réalité, ils captent du revenu paysan et ils appauvrissent les paysans au fur et à mesure. Et c'est eux qui se font les plus gros bénéfices. Donc ça, c'est un aspect social.
0: Je reviens sur le mot de service. Ces gens qui se présentent en prestataires de service, en fait, sont juste des VRP de l'industrie, des pesticides, des machines,
2: oui,
0: etc.
2: Tout à fait. Il y a une présentation qui est « on va vous aider, on est là pour vous aider ». Non, on est là pour vous piquer du fric et vous rendre dépendant. Parce que les systèmes qu'ils mettent en place aussi, c'est ils vendent un service où la personne, une fois qu'elle a mordu à l'hameçon, elle va revenir et puis elle va être dépendante de ce service-là. Et une fois qu'elle a acheté le matériel, en fait, les pièces détachées, ça passe par le groupe qui a vendu le matériel, etc. Forcément, quoi. Ça enlève de l'autonomie aux paysans et aux paysannes qui sont sur les territoires. Alors, ce que ça fait également, c'est que ça enlève des emplois.
0: Ce que j'entends dans votre discours, mais ce qu'on entend ailleurs, les exploitants agricoles ne sont pas l'ennemi, ce ne sont pas les ordures de pollueurs, machin. Ce sont des victimes du système, peut-être même les premières victimes de ce système. Ce n'est pas un truc binaire, les méchants agris et les gentils écolos.
2: Non.
0: À Raffut, hein, résistance aux fermes-usines, comme ailleurs, on n'est pas dans l'agribashing et dans le fait de montrer du doigt les agris comme des assassins et des pollueurs, mais comme des victimes, comme tout le reste de la société.
2: Oui, donc ça, on fait très attention à ce discours-là. Même personnellement, on est en relation avec des paysans, des paysannes, on est impliqué d'une façon ou d'une autre, soit en consommateur, soit en producteur. Effectivement, impliqué et avec une conscience du fait que les paysans, les paysannes sur nos territoires sont précieux pour faire vivre un territoire. Parce que si les communes, dans certains secteurs, avec une population qui a diminué, on se dit « oh là là, il ne se passe plus grand-chose ici, il y a plein de maisons à vendre », c'est une campagne qui vit plus. Avant, il y avait tant de commerce, il y avait tant de choses. C'est aussi des conséquences d'un système agro-industriel qui a vidé les campagnes. Tout à l'heure, je parlais de captation des revenus. En fait, ces revenus-là, ils sont partis ailleurs. Il y avait des circuits commerciaux locaux qui faisaient fonctionner tout un tas de personnes localement sur les territoires. Et ça, l'agro-industrie a su créer d'autres dépendances et à vider les campagnes de ces paysans, de ces paysannes. Et ce qui est frappant, c'est que la politique de la FNSEA, par exemple, c'est le seul syndicat, j'en connais pas d'autres dans d'autres domaines, qui milite et dont les propositions visent à diminuer le nombre de leurs adhérents. Quoi. Enfin, c'est assez hallucinant quoi, de voir que la politique de la FNSEA conduit à réduire le nombre d'agriculteurs et d'agricultrices. Quoi. À travers ça, on voit la contradiction, toute la contradiction de la politique de la FNSEA qui ne représente pas les volontés des agriculteurs et des agricultrices en France.
0: C'est un objectif qui est clairement affiché. La FNSEA vise à la réduction de la population agricole. Et l'objectif, ce serait quelques grosses fermes-usines qui contrôleraient toutes les terres.
2: Des
0: quoi.
2: Grands groupes industriels qui contrôleraient l'ensemble des terres. Et avec, même dans le modèle proposé, une ubérisation, je dirais, du métier d'agriculteur, d'agricultrice. Déjà, on le voit dans l'élevage industriel. Je prends l'exemple de l'élevage de volailles. si vous prenez un élevage Sanders, c'est une des filiales du groupe Avril. Avril, c'est une des propriétés de Rousseau, voilà, qui est le président de la FNSEA. Le système Sanders d'un élevage, il propose de passer un contrat où l'agriculteur n'est plus propriétaire de la volaille qui rentre dans son poulailler. Il n'est plus propriétaire des médicaments, parce qu'ils sont dopés, la volaille est dopée dans ce type de poulailler. Il ne reçoit que des injonctions. Faites ceci, faites cela, le lot de poussins, vous allez le recevoir à telle date. Il ne maîtrise pas ce calendrier-là, ce n'est pas lui qui le maîtrise, c'est le groupe. Il ne maîtrise pas les différents traitements, il ne maîtrise pas la sortie des poulets quand ils sont adultes et qui vont aller à l'abattoir. Ce n'est pas lui qui décide de ces dates-là, c'est le groupe qui le décide à sa place. Donc il a perdu tout le pouvoir de décision, il n'est qu'un exécutant qui a des responsabilités parce qu'il est propriétaire du bâtiment et qui doit rembourser un prêt auprès du Crédit Agricole ou d'autres banques. Il est complètement dépendant d'un calendrier qui n'est pas le sien, d'une qualité des volailles qui rentrent dans son poulailler. Ce n'est pas lui qui a choisi la qualité, si c'est un lot de poussins en bonne santé ou en mauvaise santé, ce n'est pas lui qui le décide. Et si jamais il proteste contre le groupe avec lequel il a signé un contrat, on va lui mettre un lot de poussins qui n'est pas en bonne santé. Il va avoir de la mortalité, ça sera à lui de gérer. Et en fonction de ce qui va sortir, il va avoir un revenu diminué. Et ça, on l'a vu, c'est un mode de répression de la part du groupe. Si jamais il y a une parole qui ne va pas dans le sens du groupe, qui s'exprime politiquement ou syndicalement et qui ne plaît pas au groupe, le groupe prend des mesures de rétorsion en espaçant les lots de fourniture de poussins. Bah, finalement, on n'a pas de poussins pour vous ces mois-ci. Et là, évidemment, il n'a plus de revenus.
0: L'ubérisation du métier d'exploitant agricole.
2: Oui, tout à fait. Il devient un exécutant.
0: Il ne maîtrise pas non plus à qui il vend sa production. Il y a une seule et unique coopérative, là je mets aussi pareil des guillemets, qui rachète la production et sous la coupe aussi de la grande distribution. En fait, il est complètement pieds et poings liés, prisonnier d'un système épouvantable.
2: Oui, tout à fait. Et ce n'est pas sa production. C'est ce qui est dans son poulailler ne lui appartient pas. C'est le groupe Sanders qui reste le propriétaire et qui, lui, se fait les marges et pilote, tire les ficelles. C'est pour ça que nous, on a fait quelques illustrations où on montre un pantin avec Sanders qui tire les ficelles et c'est l'agriculteur qui fait les gestes. Mais en fait, ce n'est pas l'agriculteur, c'est les ficelles du groupe Sanders qui lui disent « fais ceci, fais cela ». C'est le système souhaité par l'agro-industrie et on le voit dans l'évolution des propositions quand on entend parler d'intelligence artificielle qui interviendrait sur les fermes. Là, il y a des systèmes qui sont proposés aux agriculteurs ou agricultrices où le pilotage de leur ferme leur est retiré au profit d'une intelligence artificielle qui, elle, dépend d'un groupe industriel. Il devient complètement exécutant d'un système qui est piloté de l'extérieur. Et petit à petit, on voit la possibilité de groupes industriels d'acquérir des terres. Et ça devient encore plus dangereux, c'est-à-dire que les terres pourraient être acquises par des groupes industriels et les groupes industriels ne feraient plus appel à des agriculteurs, agricultrices, mais à des ouvriers, ouvrières agricoles.
0: Enfin, c'est une exploitation telle que j'ai presque envie de parler d'esclavage moderne.
2: Oui, c'est ça. Le gros avantage pour l'agro-industrie, c'est qu'ils ne sont pas responsables. Si jamais il y a une faillite, ils ne sont pas responsables. L'investissement, c'est l'agriculteur, l'agricultrice qui a fait l'investissement auprès d'un établissement bancaire. S'il tombe, ça n'a aucune répercussion sur le système agro-industriel qui est derrière et qui l'a piloté.
0: Les agriculteurs, agricultrices, en tout cas exploitantes agricoles qui se plient à ce système parce que tradition familiale, parce que le regard du voisin, parce que le poids de la FNSEA, parce qu'endetté auprès d'une banque, etc. Donc pris pieds et poings liés, même en se pliant à cet esclavage, il y a des gens, plus ils travaillent, moins ils gagnent d'argent. Même en se soumettant, c'est même pas la garantie d'une survie.
2: Non, effectivement. On a vu des dossiers, nous, dans lesquels l'argumentation de l'agrandissement de l'élevage puisqu'on voit des dossiers à résistance aux fermes-usines, on voit des dossiers qui proposent des agrandissements d'élevage de porcs, agrandissements d'élevage de volailles, etc. On voit qu'il y a une argumentation sur laquelle la proposition, c'est le maintien de l'emploi. Le deal, c'est on agrandit l'élevage et on maintient l'emploi. Si on garde l'élevage tel qu'il est, le revenu baisse. Et pour maintenir le niveau de revenu, on est obligé d'augmenter la production. C'est une fuite en avant, voulu par l'agro-industrie aussi, parce que si moi je ne le fais pas, mon voisin va le faire. Enfin, il y a une mise en concurrence entre agriculteurs et agricultrices par le bas. C'est-à-dire que le revenu baisse, puisque augmenter la production, c'est faire baisser les prix dans le marché au bénéfice des supermarchés, des systèmes de vente qui, eux, sont bien contents de vendre le plus bas possible. Et ça, ça se fait au détriment des agriculteurs et des agricultrices qui se retrouvent piégés. Alors, dans ces systèmes-là, il y a aussi des questions d'image. Tout un travail qui est fait par les groupes industriels pour valoriser le métier d'agriculteur avec une idée de sacrifice, de mission pour nourrir le monde, que survaloriser. Ah, les agriculteurs, les agricultrices, ils sont différents parce qu'ils se lèvent de bonne heure et ils ont une mission et ils souffrent. Mais c'est normal parce qu'ils ont une mission qu'on leur a confiée et ils doivent être fiers de ça, quoi. Et ce discours-là, il est aliénant en réalité. Il touche à la fois à la fierté, mais en même temps, il produit des souffrances parce qu'il produit des personnes qui sont en détresse à certains moments et avec, on en parlait tout à l'heure, des taux de suicide parce que c'est impossible à tenir. Cette mission, qu'elle soit filiale dans la famille ou par rapport au voisinage, etc., cette masse de travail, de responsabilité, il y a un moment, elle est impossible à tenir. C'est une mise en danger de la vie d'autrui, de la vie des paysans, des paysannes, au travers ce type de discours, quoi.

0: Est-il possible, particulièrement en Bretagne, de faire autrement ? Cultiver autrement, de se lancer en bio, comme on dit, de s'affranchir des dépendances vis-à-vis des machines-outils, des pesticides, de la coopérative, de la grande distribution. Romane, tu as l'intention de te lancer là-dedans ?
1: Oui, absolument. Oui, c'est beaucoup plus compliqué de s'installer, mais c'est pas du tout impossible. On a un vrai travail à faire et il y a plein d'organisations qui le font pour recréer des filières locales, recréer des structures d'entraide et des structures collectives. Je pense au CIVAM, je pense à la CIAP qui est une coopérative d'installation à l'agriculture paysanne. Il y a, je pense à Terre de Liens, il y a tout plein de structures qui vont nous permettre de reprendre des terres à l'agro-industrie pour pouvoir installer des paysans et des paysannes qui ont envie de produire de manière différente. Et après, il y a aussi des filières qu'il va falloir remonter avec moins d'intermédiaires, des intermédiaires qui vont vendre de manière plus locale. C'est un combat aujourd'hui de vouloir s'installer, mais la réalité c'est qu'il y a 50% des agriculteurs qui partent à la retraite dans les 5 ou 6 prochaines années. Donc en fait, il y a un certain nombre de terres qui vont devenir disponibles et il va falloir répondre à l'appel de l'atelier paysan qui dit qu'il faut installer 1 million de paysans et de paysannes. Reprendre la terre au sens très physique et matériel du sol. Il va falloir réfléchir à des nouveaux systèmes de production alimentaire, beaucoup plus démocratiques, beaucoup plus sociaux. Je pense à la sécurité sociale de l'alimentation. On a le droit d'avoir une alimentation saine. Tous les gens précaires qui ont recours à l'aide alimentaire et qui mangent des produits de merde chimique que les supermarchés jettent, en fait, c'est pas possible. On peut pas décider collectivement de nourrir des gens précaires avec les détritus de ce qu'on consomme pas. L'alimentation, c'est un droit, il doit être accessible à tous et à toutes. Et donc la sécurité sociale de l'alimentation, l'idée c'est que ça fonctionne un peu comme la sécurité sociale en niveau de la santé. Un chèque tous les mois de 150 euros de manière universelle pour bénéficier, pour pouvoir les consommer des produits qu'on aura démocratiquement décidé de vouloir consommer avec cet argent-là. Et donc l'idée c'est de créer des caisses de sécurité sociale de l'alimentation, éventuellement d'avoir des producteurs et des productrices qui dépendent de ces caisses et qui produisent pour un territoire. Et de nouveau, c'est recréer des liens sociaux sur un territoire, recréer des liens entre les habitants, les habitantes et les gens qui produisent. L'idée de renourrir le territoire, de répondre aux besoins de son territoire et donc se réancrer vraiment dans un système de production alimentaire qui est socialisé, qui est territorialisé, qui est démocratique. Et donc s'installer va être un combat. Reprendre la terre à la grande industrie va aussi être un combat. Complètement compatible avec notre lutte contre l'agro-industrie et contre l'agro-business. Aujourd'hui, il y a des projets de fermes-usines qui arrivent constamment sur nos territoires et avec la loi du plomb encore plus. Et donc nous, on a décidé de lutter contre ça, mais on a décidé aussi de lutter pour la paysannerie et pour l'installation et la facilitation de l'installation de paysans et de paysannes. Et on est beaucoup à vouloir s'installer et à être en formation pour le faire.

0: ferme.
1: Alors on a beaucoup parlé d'un prétendu syndicat agricole majoritaire qui est la FNSEA. Tu as mentionné aussi à l'instant un autre syndicat qui s'appelle la Coordination Rurale, syndicat agricole qui ne cache pas son affiliation au Front National. Et puis il y a aussi cet autre syndicat qui me semble très intelligent et qui est très vertueux, qui est la Confédération Paysanne. Vous en êtes proche ?
2: Oui, absolument. Il y a des membres de la Confédération Paysanne qui font partie de Bretagne contre les fermes usines. À chaque fois qu'on fait des choses avec RAFU, on est en contact avec eux, on défend. Alors chacun dans son arène, puisqu'ils sont vraiment sur la défense des droits des travailleurs et des travailleuses, et que nous, on est plutôt là sur la lutte contre les fermes usines. Mais en fait, on milite dans un même écosystème, on va dans le même sens. Donc on travaille main dans la main avec elles et avec eux.

0: petite ferme, quand des paysannes et des paysans de la Confédération Paysanne chantent combats, pratiques vertueuses et idéaux, avant de retrouver Romane et François de Résistance aux Fermes-Usines, collectif qui ne se contente pas de dénoncer des catastrophes engendrées par l'agro-industrie, le RAFU propose aussi des modèles d'agriculture vertueuse et des actions.
1: On propose un autre système de production alimentaire. On va bientôt porter plainte contre l'État qui nuit à la santé des populations alors qu'il a un rôle de protection de la population. Donc on propose un autre système, mais cette phase de proposition par un autre système, elle passe par une phase de dire stop au système actuel. Et on prône des nouveaux modèles et on essaye de libérer des terres en faisant en sorte que les fermes-usines ne se font pas. Donc en fait, on est dans la proposition d'un autre système alimentaire et on n'est pas tout seul à le faire. La coalition nationale des résistances aux fermes-usines, aujourd'hui, elle travaille aussi avec une coalition européenne de collectifs qui luttent contre des fermes-usines partout en Europe. Donc on n'est pas juste une petite voix isolée. Partout en Europe, il y a des riverains et des riveraines de territoires ruraux qui décident qu'ils ne veulent plus vivre dans un environnement qui est malsain pour leur santé et malsain pour les agriculteurs et malsain pour le bien-être animal. Aujourd'hui, ce système-là, vraiment collectivement, partout en Europe et je pense aussi partout dans le monde, nous n'en voulons plus. Et donc, on s'y oppose pour proposer autre chose.
0: Plainte contre l'État, pour quel motif ? Empoisonnement de la population ?
2: L'idée d'un recours contre l'État pour carence fautive, hein, j'utilise les termes adéquats, c'est effectivement une plainte contre l'État qui ne fait pas son travail de protection des populations, qui ne fait pas son travail, entre autres, de planification de l'élevage industriel, par exemple, des installations industrielles d'élevage. Ce travail de planification, il n'a pas été fait depuis des décennies, ce qui produit des concentrations assez importantes dans certaines régions et des répercussions sur l'environnement, sur l'aspect social. L'État n'a pas respecté ses propres lois. Il a fait en sorte d'ignorer les effets cumulés. Et les effets cumulés, ils sont là aujourd'hui en Bretagne. On parlait des algues vertes et c'est parmi une des répercussions les plus visibles. Aujourd'hui, quand on est en littoral breton, on voit ces algues vertes, c'est une répercussion très visible. Il y en a bien d'autres, des répercussions qui ne sont pas aussi visibles, de la concentration des élevages industriels et de la concentration en nitrate des masses d'eau.
0: C'est-à-dire, je peux en témoigner, hein, je suis allé en baie de Saint-Brieuc et je suis promené autour de l'estuaire de cette rivière, le Gouessant, et il y a cette couleur complètement surréaliste, vert phosphorescent, pâle, qui recouvre tous les rochers. Et tout autour, il y a une zone où il est interdit de pénétrer par moment, avec un panneau tous les 2 mètres, et sur chaque panneau, un danger, ne franchissez pas cette zone, danger de mort. Ouais. Donc à cause des émanations toxiques, des algues vertes qui empoisonnent.
2: Voilà. Gènes sulfurés qui en émanent. Ça, c'est la partie visible, je dirais. Mais il y a bien d'autres parties qui ne sont pas visibles pour être assez proches de ce sujet-là. Par exemple, les plans d'eau en Bretagne intérieure, les plans d'eau douce, les lacs, les étangs, etc., sont victimes également d'un apport d'excès de nutriments. Ce qui nourrit les algues vertes, c'est l'azote et le phosphore qui viennent directement des épandages d'excréments des élevages industriels. La preuve a été établie maintenant. Dans les plans d'eau intérieurs, les cours d'eau également, enfin, surtout les plans d'eau intérieurs, on a également un problème. Pas les algues vertes, c'est les algues bleues. Les algues bleues, c'est les cyanobactéries, qui sont des cyanotoxines, qui dégagent des cyanotoxiques, qui conduisent à des fermetures d'activités nautiques. C'est-à-dire qu'on n'a plus le droit de faire de la voile sur des plans d'eau, du canoë, de nager encore moins, de la pêche non plus, parce que les poissons ne sont plus bons à la consommation, etc. Et en même temps, on a l'Agence régionale de santé qui garde la classification des plans d'eau comme étant excellente qualité. Ce qui est totalement aberrant parce que l'excellente qualité qualifiée par l'ARS dépend de critères chimiques qui sont analysés, qui ne comprennent pas les cyanobactéries. Donc on a à la fois les cyanobactéries qui conduisent à des arrêtés municipaux d'interdiction de baignade d'activité nautique. Et de l'autre côté, l'ARS qui qualifie avec un joli panneau eau de qualité excellente. Il y a un moment où on va se retrouver les algues vertes on a fait le boulot et maintenant, ça y est, l'État, l'ARS arrive à mettre des choses en place. Sur les plans d'eau intérieurs, ce n'est pas encore le cas, mais on y travaille pour que les excès de nutriments qui arrivent sur ces plans d'eau aussi, qu'on prenne conscience qu'il y a des répercussions très directes sur la qualité de l'eau.
0: Romain mentionnait aussi tout à l'heure des staphylocoques dorés.
2: Oui, voilà, c'est ça. Mais en parlant de l'eau, je dirais que la partie peut-être la moins visible aujourd'hui, c'est la question de la ressource en eau pour les années qui viennent. Puisqu'on a une évolution du climat, que ce soit en Bretagne ou ailleurs en France, avec globalement des perspectives où les précipitations vont donner à peu près la même quantité d'eau qui tombe sur les différents territoires, mais par contre avec une évaporation, une évapotranspiration beaucoup plus forte, ce qui réduit en réalité la ressource en eau pour les 20 ans qui viennent, les 20-25 ans qui viennent. La ressource en eau va diminuer et en même temps, la demande en consommation, vu les températures qui vont augmenter, va être supérieure. Donc on va avoir un croisement de courbes dans les 25 ans qui viennent, un croisement de courbes qui fait que la disponibilité de la ressource diminuant et la demande augmentant, on va avoir des situations de crise assez énormes dans les différents territoires en France, si on continue avec le modèle tel qu'il est, le modèle agro-industriel, entre autres, de production agricole dominant. C'est France Stratégie qui a élaboré une étude sur ces sujets-là, en confrontant, c'est tout récent, c'est du mois de juin 2025, en confrontant les consommations par bassin versant à la ressource disponible dans les 25 ans qui viennent. Ils ont modélisé trois scénarios. Un scénario de on continue le fonctionnement actuel, et là, France Stratégie dit clairement on va dans le rouge pour l'ensemble des bassins versants en France métropolitaine. On a un scénario application des politiques publiques actuelles, et là aussi on va dans le rouge parce qu'on sait que les politiques publiques vont favoriser, on le voit, hein, les méga-bassines, etc. Et donc on voit que la continuation des politiques publiques ne résout pas la question, et France Stratégie, c'est le haut commissariat à la stratégie et au plan qui le signe ce document, dit dans les 25 ans, si on continue avec l'application des politiques publiques actuelles, on va dans le rouge pour l'ensemble des bassins versants en France. C'est un petit peu mieux que le scénario tendanciel, mais c'est encore pas du tout la bonne direction. Et France Stratégie travaille sur un modèle de rupture. C'est la première fois qu'on entend le mot rupture de la part d'un établissement dépendant du gouvernement, France Stratégie. Et dans le scénario rupture, il préconise une baisse de la consommation de viande, de ne pas recréer des méga-bassines supplémentaires, de diminuer la part du nucléaire qui, lui, fait des surconsommations d'eau par nécessité de refroidissement des réacteurs. Voilà, il fait tout un schéma de société qui, lui, peut tenir à l'équation intenable jusqu'à présent de la ressource en eau entre le besoin et la disponibilité de la ressource en eau en France dans les 25 ans qui viennent. Donc on a en fait un appui, un allié quelque part, qui nous rejoint, c'est France Stratégie, le Haut-Commissariat de la Stratégie et du Plan, qui dit la même chose que ce qu'on dit depuis des années.
0: Qui est une organisation étatique.
2: Auprès du Premier ministre, quand même. Assez hallucinant de voir ces documents-là, ces études avec toutes les méthodologies expliquées, vraiment quelque chose de très approfondi comme étude, qui conclut que, le système agro-industriel, entre autres, va dans le mur, et c'est ce qu'on dit depuis des années, c'est qu'on est dans une impasse, et que cette impasse, on va taper dans le mur, parce que c'est pas tenable. Donc on va vers une crise forte dans la continuité des politiques publiques aujourd'hui. Donc la loi du plomb, elle va dans ce sens-là, elle accélère les possibilités d'installation d'élevage, en remontant les seuils, en invisibilisant pour la population ce qui se fait, en empêchant la population de se saisir des décisions sur le territoire où les populations habitent. La loi du plomb le fait. La loi du plomb le fait. Et malheureusement, le Conseil constitutionnel n'a pas sanctionné.

0: avait alerté les consommatrices, mais du coup on concerne les fermes-usines, les méga-bassines, le contrôle de l'Office national de la biodiversité, la mise sous tutelle d'instances scientifiques par le pouvoir politique. Voilà, on vous fait sauter de l'acétamipride et on regarde tout le reste.
1: On a aussi, dans ce que tu as cité, le fait que les populations n'ont plus accès de la même façon au débat public. Le débat public, normalement, il doit avoir lieu. Les décisions d'aménagement du territoire doivent normalement appartenir à l'ensemble de la population. Et aujourd'hui, les pouvoirs de décision de la population lui sont retirés au fur et à mesure. Ce que dit la loi Duplomb sur les enquêtes publiques, c'est que antérieurement à la loi Duplomb, il y avait une réunion publique au début de l'enquête publique et une réunion publique à la fin de l'enquête publique, ce qui permettait des débats, au moins un échange entre la population, le porteur de projet, le commissaire, la commissaire enquêtrice, etc. Aujourd'hui, l'initiative d'une réunion publique, elle appartient au porteur de projet. Évidemment, lui, il va avoir son intérêt. Son intérêt, il est financier. Son intérêt, c'est de faire passer le projet. Donc, il va faire une réunion publique. Si ça l'intéresse, si ça va dans son sens, il fera la réunion publique. Si ça ne va pas dans son sens, s'il sent le vent tourner, il se dit, moi, je ne veux pas faire de réunion publique. Tant pis, salut. Je continue mon projet, quoi. Donc, on enlève petit à petit des possibilités d'intervenir sur les choix qui concernent l'ensemble de la population. Les délais de recours, ils étaient de 4 mois. On nous les diminue à 2 mois pour accélérer l'installation des fermes-usines, des élevages, etc. Ces délais de recours, ils se retrouvent très courts. Donc, ce qui veut dire qu'on a intérêt à aller très vite. Déjà que le fait de créer une association après l'arrêté d'ouverture d'enquête publique, déjà rend l'association inapte à déposer un recours. C'est-à-dire que vous ignorez tout de ce qu'il y a comme projet autour de chez vous. Un jour, il y a un affichage qui dit « il y a une enquête publique sur un projet ». Vous vous dites « ah, ça ne me plaît pas du tout, on est plusieurs à penser la même chose, on va faire une association ». En fait, c'est trop tard. C'est-à-dire que vous auriez dû faire l'association avant de savoir qu'il y avait le projet. Ah oui, ah bon, voilà, la loi est faite comme ça. Déjà, on voit les freins qui sont posés à la participation du public, aux décisions qui concernent la population. Donc là, la loi Duplomb ne fait que renforcer ces éléments-là.
2: Du coup, avec Rafu, on va appeler à se mobiliser contre la loi Duplomb. Fin septembre, on va organiser une journée nationale d'action décentralisée partout en France. Si vous avez signé cette pétition contre la loi Duplomb et que vraiment pour vous, c'est pas du tout OK que cette loi passe, que ce gouvernement continue de nous empoisonner, que ces élevages continuent de s'agrandir, on vous invite à vous mobiliser avec nous. Vous pouvez trouver toutes les infos sur le site Résistance aux fermes-usines, tout ça au pluriel. On fera passer un appel à mobilisation et on vous invite à être actifs et actives dans les mouvements sociaux de septembre parce que c'est pas possible ce déni démocratique, on n'en peut plus, on court vers notre perte et c'est pas possible.
0: C'est dangereux. Je repense à cette journaliste qui a eu le toupet d'enquêter sur les fermes-usines et qui s'est retrouvée avec sa voiture sabotée.
2: Est-ce que c'est dangereux de militer contre les fermes-usines ?
3: Ouais.
2: Militer contre les fermes-usines, c'est aller en manif et avoir des tracteurs avec écrit « un bon écolo est un écolo mort ». Enfin, je pense à l'Office français de la biodiversité qui s'est pris des bombes et qui s'est fait détruire ses locaux par la coordination rurale. En fait, c'est pas militer contre la ferme-usine qui est dangereux aujourd'hui, c'est militer et agir pour le bien commun qui devient dangereux parce qu'en face de nous, il y a des gens qui défendent du profit et qui n'ont aucune limite et qui fonctionnent comme une mafia. Donc oui, c'est dangereux. Des fois, ça fait peur, en fait, de vouloir défendre ce bien commun. Mais je pense que on est vraiment attaché à la production d'un monde démocratique, social, alimentaire, correct, où en fait les gens sont justement rémunérés. Un monde anticapitaliste, antipatriarcal, alors c'est peut-être des mots assez forts, mais c'est quand même ça la logique pour nous. Et se rattacher à ces valeurs-là et à cette éthique-là et le faire collectivement, ça permet d'affronter ces peurs-là et de se dire que de toute façon, on n'a rien à se reprocher parce qu'on se bat pour un monde meilleur. On se bat pour un monde qui n'empoisonne pas les populations pour faire de l'argent. On se bat pour un monde où les gens ils peuvent vivre de leur travail, où les agriculteurs ne se suicident pas parce que les conditions de travail sont aussi terribles. Et pour moi, ça, c'est vraiment juste la base. On se bat pour pouvoir adapter l'agriculture au réchauffement climatique. L'année dernière, l'été dernier, il y a eu 40% des moissons de blé qui ont été détruites par la pluie à cause du réchauffement climatique. Il y a des troupeaux qui sont morts à cause d'insectes liés au

0: réchauffement climatique, je pense là à la fièvre catarrhale ovine par exemple, ça a des réelles conséquences sur la vie des agriculteurs. Et donc nous, notre combat, il est juste, il est sain, il est éthique et il est positif. Donc oui, des fois, on doit s'engager dans des rapports de force parce qu'en face de nous, le pouvoir, il est énorme. Mais on n'a pas tort et on est mu par des valeurs de bien commun. Et donc on affronte la peur collectivement. On est un camp fort, ensemble, uni. Et on est fort. Et radicaux. Et déter.
1: Viens les goûter. Roi d'Espagne, légumes bio. Bien sûr, c'est du quartier.

0: tu disais en début d'émission que tu envisageais de t'installer en tant que paysanne. As-tu une idée de à quoi pourrait ressembler ton activité ?
1: Moi, la ferme que j'envisage de créer avec mes partenaires, c'est une ferme en collectif qui produit de la viande, du fromage, des légumineuses, des céréales, qui est un système de prix de soutien et de prix solidaire pour que ces produits-là soient accessibles à tous et à toutes. Une ferme ancrée sur son territoire, un lieu social, d'accueil, d'activité culturelle. Ça va s'appeler la commune ferme, parce que c'est une ferme en commun et c'est une ferme pour tous et pour toutes. Et c'est aussi une ferme où on va se laisser du temps pour continuer à militer contre ce système de l'agro-business et de la mafia agro-industrielle. Moi, je ne peux pas vivre dans un monde où je laisse les politiques nous empoisonner.
0: Pour continuer à s'informer, RAFU, résistance aux fermes-usines, vous avez un site internet ?
1: On a un site internet, on peut s'inscrire sur une liste de diffusion de mails avec des nouvelles régulières. S'il y a des gens qui voient un projet de ferme-usine se créer à côté de chez eux, qu'ils n'hésitent pas à nous contacter, notre coalition elle est aussi là pour faire de l'entraide entre collectifs, pour se partager des compétences, des expériences, et on est là pour accompagner tout ça. Et ensemble, on va y arriver. Aujourd'hui, le monde, il a radicalement changé par rapport aux années 50 où il fallait nourrir le monde et où ça a mené à toute cette surconcentration d'élevage et c'est pour ça qu'il y a toutes ces conséquences néfastes. Aujourd'hui, on est dans une nouvelle ère où il faut prendre en compte les limites planétaires, prendre en compte le revenu des agriculteurs et ensemble, on construit ce monde-là, un monde qui articule des conditions décentes de travail pour les agriculteurs et les agricultrices et le respect des limites planétaires parce que juste, on n'a pas le choix de faire autrement.
2: Ce que je pourrais rajouter comme élément de conclusion, c'est l'aspect de la joie. C'est-à-dire que notre lutte, que ce soit résistance aux fermes-usines ou Bretagne contre les fermes-usines, dans nos différents mouvements, on a un élan positif, un élan de solidarité, de lien humain qui est très fort, qui nous soude et qui nous donne l'envie d'avancer ensemble avec une volonté aussi de le faire dans quelque chose de positif, même si cette situation, on la connaît, dramatique, tragique sur certains côtés, on ne veut pas se laisser enfermer dans des postures d'opposants, de défaitistes, de ceux qui ont perdu la bataille. Non, nous on est au contraire orientés vers quelque chose de positif et on sait qu'on va gagner à terme. On ne sait pas par où on va passer, mais on fait appel à la fois à ce qu'on appelle la joie militante et à l'imagination, parce qu'on sera toujours là où on ne nous attend pas et on va bousculer le système, ça c'est sûr.
0: Je trouve même des fois vous faites la fête.
2: Mais oui, bien sûr, et on fait... Ah ben oui, je ne l'ai pas dit, mais ça fait partie, bien sûr, on fait la fête.
0: Merci à vous pour ce moment passé avec vous et à bientôt.
1: À bientôt.
2: À bientôt, à bientôt.
0: Et voilà les amis, n'hésitez pas à aller faire un tour sur le site de RAFU, Résistance aux fermes-usines. Cette conversation a été enregistrée en août 2025 au génial festival Les Résistantes, qu'on remercie. Vous pouvez télécharger cette émission et plein d'autres sur notre site polemixetlavoixoff.com avant qu'on se retrouve très bientôt sur votre radio encore libre, préférée, mais pour combien de temps ? Ce n'est qu'un combat, continuons le début, salut.

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4: Canal B vous propose aujourd'hui une sieste musicale consacrée au Festival de musique contemporaine rennais Autre Mesure 2026. Elle est intitulée Lines and Universes et a été imaginée par la chef de chœur Éléonore Lelamer. La sieste commence maintenant avec une pièce onirique par Ricardo Gardner. Profitez bien de cette sieste.

Vous écoutez une sieste musicale spéciale Festival Autre Mesure 2026 sur Canal B. Une sieste intitulée Lines and Universes, conçue par la chef de chœur Éléonore Lelameur, invitée du festival. C'était à l'instant Amélie Les Crayons, précédée de Todd Baker, Max Richter et tout à l'heure C418 avec un extrait de la bande originale du jeu Minecraft. À suivre Rosemary Stanley et Dom La Nena.

La sieste musicale spéciale Festival Autre Mesure 2026, concoctée par Éléonore Lelameur, se poursuivait à l'instant sur Canal B avec une pièce du compositeur David Lang, interprétée par les chœurs Theatre of Voices et Ars Nova Copenhagen, sous la direction de Paul Hillier. Auparavant, c'était Agnes Obel, l'ensemble Voces 8 avec une pièce de la compositrice Caroline Shaw, et tout à l'heure Rosemary Stanley et Dom Lanena. À suivre, à nouveau, l'ensemble Voces 8.

C'était à l'instant sur Canal B Alexandre Desplat et un extrait de la bande originale du film Les Reliques de la Mort, première partie. Dans une sieste musicale spéciale festival Autre Mesure 2026 dont la sélection a été faite par Éléonore Lelameur. Auparavant, elle nous avait proposé un extrait de la bande originale du jeu The Elder Scrolls 4 Oblivion, un extrait de la bande originale du jeu Hogwarts Legacy, Thomas Newman et un extrait de la bande originale du film Nemo, et tout à l'heure l'ensemble Voices 8. À suivre Meredith Monk et Robert Henn.

C'était à l'instant sur Canal B The Cambridge Singers, dirigé par John Rutter. Vous écoutez toujours la sieste spéciale Festival Autre Mesure 2026, intitulée Lines and Universes, imaginée par la chef de chœur Éléonore Lelameur. Auparavant, vous entendiez le chœur Seraphic Fire, dirigé par Patrick Dupré-Kigley, et tout à l'heure Meredith Monk et Robert Hahn. La sieste s'achève dans un instant avec une pièce de Philip Glass et Paul Leonard Morgan, extraite de la bande originale de la série Tales from the Loop. 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

Bonsoir, bonjour, chers auditrices et auditeurs de l'antenne du 94 MHz. C'est l'Asile Obscur, comme tous les lundis, à partir de 21h et des poussières. Ça, c'est pour le direct sur l'antenne hertzienne du 94 MHz. Émission également podcastable, écoutable à partir du site canalb.fr. On attaque le programme de joyeuseté de traverse de cette semaine avec une vieillerie et un groupe à redécouvrir à l'occasion d'une réédition. Il s'agit d'un live au fameux club d'Amsterdam, le Melkweg. Qu'est-ce qu'il doit vouloir dire? Quelque chose comme la Voie lactée. Et le groupe qui jouait en cette année 1987 et sur cette cassette qui vient tout juste d'être rééditée grâce au bon soin des éditions Batave Stahlplatt, c'est le combo Savage Republic, un groupe industriel originaire de Los Angeles en Californie, qui sont actifs depuis le début des années 80. Ils ont été ils ont eu pas mal de changements de personnel. C'est un groupe qui était au départ créé par les étudiants de l'université de Los Angeles, UCLA, Bruce Lischer et Mark Erkstein. Et cette formation, on la compare souvent à une sorte de test department croisé à Einstürzen de Neubauten pour les ambiances un peu tribales qu'ils propulsaient. Donc beaucoup de percussions et puis de la guitare un poil noise. C'est aussi un groupe qui a un petit peu précédé le post-rock, on pourrait dire. On écoute un extrait donc de cette cassette qui était sortie à l'époque en 87 et qui ressort donc chez Stahlplatt avec un petit peu de remastering. Et donc bon, c'est assez brut hein, quand même comme son. On écoute donc le groupe Savage Republic, rien à voir avec l'actualité récente de nos contrées hexagonales.

À l'instant, dans cette séquence liminaire de l'Asie de Bussy, on a démarré avec cette procession des Savage Republic, avec ce son très brut de décoffrage de l'année 1987 et ce live At the Melk Veg, donc une réédition cassette d'une cassette qui était sortie à l'origine sur le même label Stahlplatte, réédition aussi numérique. Et ce groupe industriel ou post-industriel continue à officier, hein, c'est un combo qui joue assez régulièrement en Europe. Quelque chose me dit que ses membres actuels, comme aussi ceux des années 80, ont pas mal résidé en Europe. Ils ont dû quitter la Californie. Il y a eu pas mal de tournées entre la Belgique et donc pour ce live les Pays-Bas. Et puis on a continué avec un son beaucoup plus 2026 et ce disque qui vient tout juste de paraître aux éditions Polyvinyl Records sous l'intitulé Xiu Muta Fucking Xiu ou Xiu Muta Fucking Xiu. En tout cas, c'est le retour des Chouchous, le projet de Los Angeles mené par Jamie Stewart et ses camarades de jeu avec ce disque de cover. Alors les Xiu, ils ont toujours régulièrement repris différentes choses. On se souvient notamment qu'ils sont capables de reprendre tout un tas de choses assez abominables et beaucoup de choses aussi un peu à contre-pied, à l'image donc de cette compilation. Là, le titre qu'on entendait, c'était bien évidemment cette cover de Warm Lazarette, le fameux EP de 1980. De The Normal, le projet de Daniel Miller au tout début du label Mute. Et sur ce même florilège, on retrouve également des covers particulièrement étonnantes de Screaming Jay Hawkins, de Throbbing Gristle, de Soft Cell, également de Coil, et puis des choses un petit peu encore plus surprenantes, les Talking Heads, qui sont repris pratiquement avec une musique dans un souk, et Daniel Johnston également, ainsi que Zizit. Voilà donc une compilation très très recommandable qui est à l'origine une souscription qu'ils avaient faite en 2020 via Bandcamp. Et donc cette fois-ci, c'est un disque long de cover, et apparemment pour ceux qui commandaient la version précommande, les plus chanceux donc peut-être d'entre vous, il y avait un 45 tours qui accompagnait avec une cover d'Enola Gay d'OMD. Voilà pour les fameux chouchous, ce groupe de Jamie Stewart qui est aussi en tournée en ce moment avec différentes dates. Alors ça passe pas trop par nos contrées, en tout cas c'est une version revisitée par les chouchous de Eraserhead, semble-t-il. Voilà pour les Xiu. On continue avec toute autre chose et la musique de Mother Tongue, qui est un tout nouveau trio, on va dire batave, même si c'est un trio sénégalo-hollando-puerto-ricain pour faire très très précis, dans lequel on retrouve un griot originaire du Sénégal en la personne de Mola Sylla, qui est quelqu'un qui s'est établi du côté d'Amsterdam vers 1987 d'ailleurs, et qui a collaboré pas mal avec les gens des scènes impro et free music européenne. On l'a retrouvé notamment aux côtés du violoncelliste Tristan Hansinger ou encore de Anne Benink. Je me demande s'il n'a pas joué aussi aux côtés de Peter Brotzmann, et donc plutôt sur des disques d'impro. Et cette fois-ci pour ce Mother Tongue, tout autre
chose puisqu'on le retrouve avec ses différents instruments. Il joue des xalam, bira, du kongoma, du boloton bata, et il officie aussi à la voix. Et il est aux côtés d'un joueur de clavecin électrique en la personne de Oscar Jan Hoogland, et le batteur qui est donc d'origine puerto-ricaine mais qui doit vivre, enfin en tout cas qui vivait au départ aux États-Unis, je crois du côté de Chicago, c'est Frank Rosali, et ça donne un très très beau disque qui sort sur le propre label du chanteur actuel de ZX, Arnold Deber, alias Zea, et son label Macum Records, qui doit être très très pote, j'imagine, avec ces trois musiciens. On écoute une pièce assez longue, extraite de ce disque éponyme. Donc le nom du projet, c'est Mother Tongue, et le titre, c'est DAP.

de disques et ambiance sonore complètement aux antipodes avec tout d'abord les Mother Tongue avec ce disque éponyme donc aux éditions Macum Records. C'est un CD qui vient de paraître sur le label de Zéa Arnold de Beur avec ce trio entre Mola Sylla, le joueur d'Orgapus et de pas mal d'autres choses encore, et vocaliste en compagnie de Franck Roselli aux percussions, et le troisième larron, c'est un musicien improvisateur batave Oscar Jan Hoogland qui a électrifié son clavecin, et donc ça fait un instrument un poil hybride. Je pense qu'il utilise un petit peu aussi d'électronique sur certaines pièces. Très bon disque donc ce Mother Tongue. Et puis de l'autre côté donc aux antipodes, la musique de ce combo du Michigan Winged Wheel, qui est un super groupe dans lequel on retrouve tout un aréopage de musiciens de la scène noise, notamment Corey Plump, qui a fait partie de Spray Paint. Je ne sais pas du tout si Spray Paint ça existe toujours, ce combo du Texas. Il est en compagnie de Matthew G. Rollin, qui lui officie dans pas mal de choses assez chouettissimes, notamment le fameux duo Powers Rollin. Il est aux côtés de Steve Shelley, voilà donc le fameux batteur de Sonic Youth, de Lonnie Slack et de Fred Thomas d'Idle Ray et Tyvek, donc super groupe comme je disais de la scène américaine, avec cet extrait de leur disque qui vient tout juste de paraître sur le label d'Austin, Texas, 12XU, puisqu'il ne faut pas dire 12XU. C'est leur troisième en date, qui s'appelle Desert So Green. Et ce combo Wing Wild va jouer à l'antipode ce jeudi, donc dans une soirée organisée par l'association d'Epichikai, donc jeudi 22 janvier dans le pays brétilien. Ce combo à ne pas manquer. Il y aura aussi un set de composition de Fred Thomas, de ses propres pièces, et également un DJ set des DJ résidents du 94 MHz de la maison de disques, qui sont aussi membres d'ailleurs de l'association d'Epichikai. Donc une soirée à l'antipode en mode club, avec un tarif pré-vente à 11 €. Il y a aussi un tarif réduit, je pense, en passe-sortir. Et puis également le 11 €, c'est pour la carte antipode, prévente 14 €. Et puis il restera peut-être des places sur place. En tout cas, ce sera l'occasion peut-être également d'acheter des disques de ces musiciens, et notamment de ce label qui sort notamment un excellent projet que j'adore, qui s'appelle Water Damage. Donc, et comme il y a aussi des gens de Water Damage dans cette formation Wing Wheel, et ces disques sont sur 12XU, j'imagine qu'ils en apporteront pour cette soirée donc de l'antipode de jeudi 22 janvier. Voilà, on va continuer avec toute autre chose. C'est une musicienne qu'on avait eu l'occasion de voir il y a un paquet d'années en arrière. Je crois que c'était de mémoire au Vieux Saint-Étienne dans le cadre du festival Maintenant. Il s'agit de Caterina Barbieri, la musicienne électro-acousticienne d'origine italienne qui réside à Berlin, qui est quelqu'un qui a déjà une carrière assez conséquente, même s'il est assez jeune. Elle a notamment découvert les musiques
musique électronique et les synthés modulaires à l'occasion d'un séjour Erasmus qu'elle avait programmé du côté de Stockholm pour aller à la rencontre notamment de la lutherie du fameux studio EMS. Et Caterina Barbieri, c'est quelqu'un qui compte dans tout ce qui fait les musiques électroniques innovatrices depuis quelques années, et on va le retrouver avec un disque qui va paraître dans quelques semaines. Ça sort à la mi-février, cet album sous le titre At Source aux éditions Light Years, et c'est un duo en compagnie d'un saxophoniste et aussi électronicien qui réside à Berlin lui aussi, qui a sorti 4-5 disques sous son nom sur les éditions Small Town Super Sound. Il s'agit de Bendik Giske. Je ne sais pas du tout si la prononciation est la bonne. En tout cas, on écoute un extrait de ce disque et de cette rencontre entre les deux, donc Barbieri et Giske. Et ce morceau, donc en preview, qui est plutôt d'inspiration un peu terrarienne, on pourrait dire, ça s'appelle Alignment Orbits.

Vous êtes toujours sur l'antenne du 94 MHz dans l'asile le plus sûr, avec tout d'abord cette rencontre entre le saxophoniste d'origine norvégienne Bendik Giske et Katerina Barbieri. Alors ils avaient déjà plus ou moins collaboré ensemble, puisque Bendik Giske avait repris des pièces d'un album de Barbieri de 2021 sous le nom de Fantas Variations. Il y avait aussi d'ailleurs Cali Malone aux orgues sur cette disque de

le bruissement des clés du saxophone et le souffle de Bendik Kiske. Voilà, donc ça sort le 27 février, donc toute fin du mois de février, ce disque qui a été mixé par James Ginsberg. Voilà, et donc un disque qui va sortir conjointement en vinyle et aussi en version numérique. Et Caterina Barbieri, bah, c'est un petit peu le renouveau donc des musiques électroniques de tout poil, avec pas mal de travail sur synthétiseur modulaire Buchla 200 notamment, depuis une petite dizaine d'années. Voilà, là j'ai d'une trentaine, là, 35 ans, quelque chose comme ça, Caterina Barbieri. Et puis on a enchaîné avec la musique de Unier et Maria, qui est ce duo de ces deux lituaniennes, Unier Vidiu Daite et Marija Ratsa Kuda Baite, qui se font appeler Unier et Maria depuis quelques années. Elles sont basées du côté de Bruxelles. On se souvient d'ailleurs qu'elles avaient sorti un disque qui nous avait plutôt tapé dans l'oreille aux éditions Futura Resistenza. C'était le disque Healing. Et donc elles récidivent avec ce Zotasphère 3 ans après, qui sort ces jours-ci aux éditions Hands in the Dark Records. Un disque qui est beaucoup plus de bison, à l'image du morceau qui ouvre ce Zotasphère qu'on entendait, le morceau Where To. L'album est un peu comme ça, dans le même registre, avec des structures un peu dub et pas mal de recherches sonores pour ces deux musiciennes, donc Unier et Maria. Je crois que c'est déjà écoutable d'ailleurs sur le Bandcamp des éditions Hands in the Dark Records. On va continuer avec une autre séquence électronique qui démarre avec une plateforme de recherche, là encore dans le domaine des musiques électroniques italiennes. Il s'agit des éditions Unexplained Sounds Group, dont s'occupe l'électronicien Raffaele Pezzerella, qui sort des disques très très régulièrement. Il y en a à peu près une demi-douzaine, je crois, par an, en version CD aussi, en version numérique, avec beaucoup d'ailleurs sur les éditions Unexplained Groups et Unexplained Sound Groups, beaucoup de recherches dans pas mal de contrées. On se souvient d'un disque notamment de musique expérimentale perse qu'ils avaient sorti, ou encore des musiques australiennes électroniques et expérimentales il y a de ça quelques semaines. Et donc ils récidivent avec un disque sous le nom de The Third Mind, A Sonic Tribute to the Dream Machine. Donc est un disque florilège avec une douzaine de pièces et une douzaine d'artistes sonores qui rendent hommage aux fameuses expérimentations de Brian Gysin, William S. Burroughs et Ian Somerville. Et cette Dream Machine qui avait été inventée dans les années 50, une sorte de cylindre tournant avec différentes fentes et des lumières qui plongent l'auditoire dans un état un petit peu, on va dire, cataleptique, un état de détente assez incroyable. Donc la Dream Machine, ce cylindre était placé sur un phonographe qui tournait à 78 ou 45 tours par minute, avec une ampoule donc à l'intérieur. Et suivant la vitesse de rotation et le nombre de fentes, différentes fréquences lumineuses qui du coup interagissent avec les fréquences du cerveau, si je puis dire. Pour en avoir vu une en action une fois, c'est plutôt assez amusant, la Dream Machine comme expérience, on va dire, psycho-acoustique. On va écouter un extrait de cette

compilation donc qui rend hommage à cette Dream Machine et de ce disque The Third Mind, sur lequel on retrouve des gens qu'on connaît depuis pas mal d'années. Je pense notamment à Rapoon, qui est le projet de Robin Storey, un petit peu dans le registre post-industriel, entre des musiques un petit peu ambiantes et aussi un petit peu tribales pour ce projet de cet ancien Soviet France. Et on retrouve pas mal de gens un poil moins connus sur ce Third Mind. Je pense que à part Rapoon d'ailleurs, on peut dire que la plupart des musiciens qui constituent cette compilation sont plutôt inconnu au bataillon, à l'image de ce Nikos, Nikos Sotirelis, avec cette pièce Strophospasmi qui est plutôt assez chouettissime. Et ce monsieur, donc, après une toute petite recherche sur internet, apparemment a aussi un label de hip-hop expérimental en cassette depuis quelques années, et c'est quelqu'un qui est pourtant activiste sonore depuis les années 80. Mais j'ignorais donc l'existence de ce monsieur Nick Sotirelis. On va pouvoir donc réparer le coup avec cet extrait de cette compilation donc autour de la Dream Machine. On écoute donc un extrait de ce disque The Third Mind et de ce morceau Strophospasmi.

Séquence immersive de musiques électroniques en trois actes dans l'asile le plus sûr. Le premier avec cet extrait de cette compilation sous le titre The Third Mind, A Sonic Tribute to the Dream Machine aux éditions Unexplained Sound Group, qui est un label très recommandable si vous intéressez aux musiques expérimentales et électroniques de toute contrée d'ailleurs, hein, c'est pas que des musiciens italiens, à l'image de ce Nikos Sotirelis et de ce titre Strophos Pass Me, donc un disque qui essaie de vous remettre dans un état d'apnée lysergétique, un peu dans l'esprit de la Dream Machine de Brian Gysin et Ian Somerville. On entendait d'ailleurs aussi la douce voix d'Uncle Bill, William Burroughs, qui apparaissait dans la pièce qu'on entendait. Et puis au milieu de la séquence, on a enchaîné avec cette compilation du label de Portland, Beacon Sound, sous le titre Gaza is the Moral Compass, donc une compilation pour récupérer des fonds pour les Gazaouis, avec pas mal de gens qui sont embarqués sur cette compilation des éditions Beacon Sound, à l'image notamment de Ephraim Manuel Menuc, qu'on connaît comme membre éminent de Godspeed You Black Emperor. Il y a aussi Sam Shadabi, Asher Gamedze, Sarah Page, Sari Moussa, Uma Uku. Il y a également les Youth Knife qui sont en compagnie de Ruli Chabara, de Seniawa et de Radwan Ghazi Moonmay, alias Jérusalem is my heart. Voilà, et donc là on entendait au milieu de la séquence, il y en a 16, au milieu de la séquence on entendait la musique de Rez Mezinaï et ce Ibrahima's String, ce musicien qu'on a pu entendre d'ailleurs avec son projet Badawi, avec lequel il sort des choses, beaucoup de choses d'ailleurs, sous ce nom et ses différents alias de Badawi, Badawi Quintet, etc. Donc Raz Mezinaï, et donc très belle compilation, très réussie, des éditions Beacon Sound. C'est sorti ces jours-ci en cassette et aussi en téléchargement, donc ce disque à l'initiative de Andrew Nerman et de Stéphane Christophe, qui ont proposé donc cette compilation à tout un aréopage d'innovateurs sonores de différentes contrées. On a terminé dans la séquence avec un musicien sud-africain qu'on suit depuis son premier opus. Il s'appelle Garth Erasmus. C'est aussi un sculpteur, un plasticien sonore. C'est quelqu'un qui fabrique ses propres instruments, et ce depuis une foultitude d'années. On l'a découvert il n'y a pas si longtemps à l'occasion de son premier album, qui était sorti en 2024 aux éditions Tal Records, de monsieur Stéphane Schneider. C'était sorti sous le nom de Sredodi for the Khoisan. Alors les Khoisan, c'est ce peuple et ces groupes ethniques, les Khoikhois ou encore les Namas et les San, qu'on appelle aussi parfois les Boshimen. Et donc le Khoisan, c'est un groupe linguistique assez reconnaissable, et c'est aussi donc des gens qui inventent aussi
un art sonore bien à eux. Egars Erasmus a vécu auprès d'eux pendant pas mal d'années et donc il essaye de retranscrire un peu l'esprit des Coïssan à partir de ses propres, de sa propre lutherie. Alors c'est plutôt des instruments à base de cordes et fabriqués avec des choses qu'ils trouvent dans la nature. Donc le Srenodi for the Coïssan qui a été sorti en 2024 et vient d'être rejoint par un EP sous le nom de Garth Erasmus Broken String Ensemble. Le disque c'est All Broken, voilà, et donc c'est aussi sorti grâce au bon soin du même label de Stéphane Schneider, Lex Kreidler et tout Rococo Roth, qui sort des choses très brillantissimes sur sa marque Tal, T-A-L, Records. On va peut-être reprendre une petite lampée de Garth Erasmus avec un extrait du disque précédent, donc le Srenodi for the Coïssan, avec le titre qui refermait cet opus. Ça va nous mettre un peu dans le même ambiance un peu d'hypnose sonore avec ce titre The Ascension of Milford Graves.

Nouvelle séquence pour le décollage à la verticale dans l'Asie le plus sûr avec cette séquence et ce disque donc extrait de ce Concrete Botany aux éditions Home Normal par Will Bolton. Will Bolton qui est un musicien électronique, ça s'entendait, qui officie depuis une bonne vingtaine d'années, anglais, et il a sorti beaucoup de disques, notamment pour ce même label Home Normal, qui s'est rapatrié du côté de Brighton d'ailleurs, après avoir eu un petit parcours à Tokyo et aussi à Varsovie. Et un disque qui mélange des sonorités de terrain qu'il est allé enregistrer apparemment dans des quartiers en reconstruction de Londres. Pas mal de field recordings, donc entre jardins et pas que des jardins d'ailleurs. On entend aussi pas mal de machines industrielles, je pense de travaux ou ce genre de choses. Et puis il a greffé Will Bolton sur ce tapis sonore différents sons de ces instruments électroniques modulaires, avec pas mal de sons et de comment dire, d'instruments un petit peu historique, à l'image donc de ces synthés qu'utilisait monsieur Artemiev pour le compositeur des musiques de Tarkovsky. Voilà, donc avec ce fameux EMS synthissant de la radio-télévision serbe, il a utilisé un modèle identique à celui qui était utilisé par Edward Artemiev pour la musique de Stalker, avec différents oscillateurs, filtres et séquenceurs. Et puis il a été aussi travaillé du côté des studios EMS de Stockholm avec du Buchla 200, et donc ça donne un disque qui mélange donc ces enregistrements, on va dire, de friches londoniennes avec ces sons plus granuleux du synthé modulaire. Voilà pour ce Concrete Botany de Will Bolton. On va continuer avec une séquence un poil plus remuante, histoire de sortir de cette torpeur. Et donc un projet que je découvre à l'occasion d'un live qui vient tout juste de paraître. Ce projet s'appelle Griot Galaxy. Et le live, c'est un enregistrement qui avait été effectué pour une radio du côté du Michigan, la radio WOM, en 1979. Et ce Griot Galaxy, et ben c'est un projet dans lequel on retrouvait des anciens musiciens et collaborateurs de Sun Ra, en les personnes du bassiste Jaribou Shahid et du percussionniste Tani Tabal, et qui sont aux côtés du, on va dire, du mentor de ce projet Griot Galaxy, le saxophoniste de Détroit Farouk Z. Bey. Un projet qui a été monté en 1972 avec aussi d'autres soufflants d'ailleurs qui ont participé, à savoir Anthony Hollande et David McMurray. On trouve d'ailleurs le premier sur ce live At Worm. Je propose d'écouter le morceau qui démarre cet opus, donc qui vient de revoir le jour. En fait, hein, c'est un groupe qui s'est créé vers 1972. Donc là, c'est un live de 1979, et le groupe apparemment a splitté après vers 1987 ou quelque chose comme ça. En tout cas, donc un double live très très recommandable si vous intéressez à la Great Black Music. On écoute un extrait donc de ce double vinyle aux éditions Two Rooms, le live At WOM de 1979 de Griot Galaxy, avec donc ce After Death.

Et voilà, pour quasi refermer l'asile de cette semaine, une séquence dans laquelle on entendait d'abord le Griot Galaxy avec un extrait de ce live On Home de 1979 qui revoit le jour, enfin ce concert à la radio du Michigan en double vinyle grâce au bon soin du label Two Rooms Records, donc ce projet du trop méconnu saxophoniste Farouk Z. Bey en compagnie de Tani Tabal et de Jaribou Shahid, et puis Anthony Hollande qui était l'autre saxophoniste, voilà, en compagnie donc de Farouk Z. Bey. Et puis on a enchaîné avec un disque de recherche sonore de la trompettiste américaine Liz Albi avec ce Breath Vessel qui est un disque pour le moins surprenant, sur lequel elle a travaillé, enfin elle a concocté différents, toute une lutherie sonore plutôt assez incroyable. Voilà donc différentes tuyauteries, également du souffle, des fréquences sonores, ce genre de choses, et ça donne un disque particulièrement chatoyant qui vient de paraître en fin d'année 2025 aux éditions du Luxembourg Ni Vu Ni Connu Records, qui est un label qui sort ce genre de choses, hein, des rencontres plutôt entre improvisateurs, mais dans un registre assez exploratoire. Il y a des disques d'Andrea Neumann, de John Butcher, etc., etc. Donc beaucoup de choses à entendre sur les éditions Ni Vu Ni Connu, à l'image de ce Breath Vessels de Liz Albi. D'ailleurs, si vous intéressez à l'art sonore et aux musiques innovatrices, je ne peux que vous conseiller, la 11e édition du Festival de musique contemporaine de Rennes, Autre Musique.

Lorraine jouait à la chapelle du conservatoire avec des pièces de Kurtag. Voilà, donc Jatekok 2G Kurtag qui rencontre le clavier bien tempéré de Jean-Sébastien Bach. Voilà, donc ça c'est pour ce vendredi 23 janvier. Ce dimanche aussi, dimanche 25 janvier, il y aura toujours à la chapelle du conservatoire, donc de la rue Hoche, deux versions du fameux Stimmung pour six choristes de Karl-Heinz Stockhausen. Également une autre soirée à ne pas manquer avec Brick de Chamble et ses cornemuses endiablées et la double méga basse donc de Pierre Bugeaud. Voilà, donc guitare à double manche, ça joue à l'Antipode le jeudi 29 janvier. Il y aura aussi Alabaster de Plume, ça jouera à la MJC Bréquigny le samedi 31, et puis les conférences de Guillaume Cosmiki, des workshops également Ryan Kernoa et Noémie Boutin, tout ça sur le site autremesure.com. On se quitte avec un disque, peut-être l'un des meilleurs disques de l'année 2025, cette rencontre et ce trio entre la guitariste Ava Vandossa, Gabi Fluck-Mogul au violon et Carolina Perez, et ce disque Mama Kila qui était sorti à la rentrée dernière aux éditions Burning Ambulance. Et on va se quitter avec un titre, on va dire peut-être prémonitoire, ça s'appelle We Will Be Millions. On écoute Mama Kila pour terminer l'asile. Je vous souhaite une très très belle nuit et je vous dis à la semaine prochaine.

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Voilà des débuts de Big Bang plutôt toniques. On a commencé avec Brutalismus 3000, un duo qui est originaire de Berlin autour de Victoria Vassiliki, Daldas et puis Theo Zeitner, formé en 2019 dans un style très intense entre hardcore, gabber, techno, transpunk, voire industriel, comme vous avez pu l'entendre sur ce nouveau morceau Gore Louvre. Le premier album, c'était Ultra Kunst, qui était sorti en 2023. Cet été, fin juin, est paru donc ce second album, Harmonie. C'est justement un petit retour en arrière sur cet été que je vous propose aujourd'hui dans Big Bang, cet été 2026. Maintenant, les sorties ne s'arrêtent pas, donc ça vaut le coup de revenir un petit peu en arrière. Je pense d'ailleurs, vu la quantité de nouveautés qui est sortie pendant ces deux mois et demi, il y aura même l'occasion de faire une deuxième émission. Donc, au menu de Big Bang, on va retrouver les Guerriers, Jack Green pour un nouveau single, Alex Banks pour un nouvel EP, Fat Dog, c'est le nouveau single qui est paru cet été, Get Down Services également, Barry Can Swim, on retrouvera Chloé Caillet en compagnie de Luc Alessi, Fanny Lily, Hazel English ou encore un nouvel album pour Tricky. Mais on commence tout de suite avec les Français de Chest.

Ah, que de bruit et de fureur. On a débuté avec les Français, les Parisiens même, de Chest. Chest qui devient vraiment un groupe qu'on s'arrache un petit peu partout en France. Et c'est vrai que c'est plutôt bluffant ce qu'ils nous font. Chest qui avait sorti ce single Lotus Eater qui est paru le 26 juin. Et c'est annonciateur d'un premier album, Happy Broken, qui sortira lui le 16 octobre. Et puis n'hésitez pas et surtout ne les ratez pas, passage dans le cadre du festival Cool Thing du côté de l'Antipode, ce sera le samedi 7 novembre. Guerriers, eux, ils sont plutôt irlandais, ils nous viennent de Dublin, mais il y a tellement de bonnes choses qui nous viennent de Dublin en quelques années, voire même en deux années, puisque le premier album Come and See était paru en 2024. En deux années, ils sont passés vraiment des clubs bondés aux grandes scènes du festival et des grandes salles de concert, et c'est vraiment très mérité. Il faut les voir sur scène, c'est des concerts endiablés. On a pu voir celui de la Route du Rock cet été, c'était vraiment formidable. Et n'hésitez pas, s'il y a une séance de rattrapage, à aller les voir sur scène. Party Lines, c'est ce single qui est paru le 1er juillet. Le nouvel album, le second, c'est Nobody's Coming to Save You, qui sortira, lui, le 25 septembre. On poursuit sur ce petit retour en arrière sur les sorties de cet été avec Jack Green.

Voilà deux très beaux morceaux sortis cet été. Tout d'abord le Canadien Jack Green avec ce single Presence qui est paru le 5 août. Jack Green, c'est vraiment quelqu'un qui a réussi à allier une musique qui est à la fois très, très tournée autour de l'émotion, l'intimité, mais également l'efficacité du dance floor. Son dernier album en date, c'était Down Chorus. C'était sorti en 2019. Peut-être plus atmosphérique, mais avec énormément de variété dans les sonorités, entre ambiante, shoegaze, musique expérimentale, mais c'est toujours très fort ce que fait Jack Green. L'actualité entre temps, c'était plutôt une compilation de morceaux de sa carrière, Anton 01, et puis également une collaboration avec Nosage Fing sous le nom de Versus GT qui était sorti en 2025. Il nous revient donc avec ce single annonciateur pour Jack Green de son nouvel album JG. Bon, j'ai peut-être me renseigner que ce qui se cache derrière ce nom et comment on le prononce. Ce nouvel album sortira, lui, le 16 octobre. Alex Bang, ça c'est facile d'ailleurs de rapprocher ces deux artistes. Lui, il est plutôt producteur, DJ, multi-instrumentiste britannique, originaire de Brighton, situé à la croisée de la techno, de l'IDM, du breakbeat, du dubstep, de l'ambiance. On peut en rajouter des tonnes. C'est un grand fanatique des synthétiseurs analogiques qu'il utilise énormément. En 2022, il avait sorti Projections, son troisième album studio. Il nous revient cet été avec ce très très bon nouvel EP Elements qui est paru lui le 17 juillet.

0: Bah, à l'instar des groupes précédents, là aussi c'était plus évident de faire cette petite doublette anglaise. On a débuté avec Fat Dog. Fat Dog, c'est ce groupe du sud de Londres formé autour du chanteur et guitariste Joe Love, un vrai performeur avec un mélange de post-punk, d'électro-punk, de techno, de rêve. Et puis le groupe il revendique une musique qui est essentiellement faite pour faire danser et se défouler. Qui c'est qui les a vus sur scène? C'est sûr que c'est complètement ça. Premier album Woof qui était sorti en 2024 sur Domino Records. Ils nous sont revenus avec ce nouveau single Shit Love qui est paru le 27 juillet. C'est annonciateur d'un nouvel album Cancel Me, I'm Tired, qui sortira lui le 2 octobre. Et dans la même veine, certainement peut-être plus marrant d'ailleurs, Get Down Services, cela c'est vraiment un duo originaire de Bristol, composé de Josh Lowe et de Ben Sadler, un groupe qui a une approche plutôt assez libre du rock, mélangeant également post-punk, disco, power pop, alternatif, et puis surtout du spoken word. Leurs sets sont également très explosif avec un vrai sens de l'autodérision, c'est toujours très très marrant. The Definitive Map, ce single que vous avez pu entendre, c'est tiré de leur nouvel album, le second album de Get Down Services, Massive Champion, qui est paru le 14 août.
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Ah, voilà une très belle manière de poursuivre l'été avec ces deux artistes, Barry Conswim. Si vous êtes du fidèle de Big Bang, vous savez que je l'adore, ce garçon Joshua Maini, un producteur, DJ, musicien écossais originaire d'Édimbourg qui très tôt a réussi à faire un mélange de house, de garage, de jazz, de breakbeat, de musique électro, vraiment très réussi et très festif en général, très solaire. When Will Whelan, c'était en 2023 son premier album. Il y a eu l'honneur en 2025. Il nous revient avec quelques singles. Dance, Dance, Dance, voilà le bien nommé que vous avez pu entendre. Il est paru ce single de Barry Conswim le 24 juillet. Et puis le retour de Chloé Caillet aussi, productrice française basée à Londres, qui est devenue vraiment une des figures internationales très connues et très demandées de la scène house. Son univers navigue entre house, disco, funk, French touch, et puis avec une vraie culture club. Elle a également son propre label, le label Smile. C'est un single qui s'intitule Change, qui est paru le 17 juillet, que je viens de vous proposer en compagnie d'un producteur australien, Luc Alessi. C'est pas la première fois d'ailleurs qu'ils ont collaboré, puisqu'ils avaient collaboré il n'y a pas si longtemps que ça avec ce single The One avec la chanteuse Jocelyn Brown. Ce nouveau single est sorti sur Ninja Tune, et pour cause, c'est annonciateur d'un nouvel EP, Dance Again, qui sortira sur Ninja Tune, où on retrouvera effectivement ce morceau Change. On retrouvera également le morceau Lame Dance avec Mid, et puis donc ce morceau également avec Luc Alessi, The One, donc à suivre de très très près en cette fin du mois de septembre. On poursuit dans Big Bang avec les sorties de cet été. Cette fois-ci, c'est dans un genre encore bien différent, puisqu'il s'agit de Fanny Lily.

Voilà, deux très beaux morceaux également sortis au cœur de l'été. Fanny Lily, cette chanteuse, auteure, compositrice, interprète, qui à la fois allie une voix douce, un songwriting assez intimiste, et puis c'est cette voix assez captivante, voire émouvante, et donc pas nouvelle venue, puisque en 2023, cette Fanny Lily avait quand même sorti son troisième album, et donc elle est revenue plutôt d'ailleurs avec un nouveau single Thank You Sorry qui est paru le 17 juillet, annonciateur de son nouvel album Win Win qui sortira lui le 23 octobre. Hazel English, elle, c'est une autrice, compositrice, interprète australienne qui est installée depuis pas mal de temps, on dirait 2013, en Californie. Elle évolue plus dans un univers dream pop, un côté indie pop et puis un petit côté souvent nostalgique, un peu rétro qui fait vraiment son charme à la musique d'Hazel English. Son deuxième album était paru en 2024. Pour l'instant, c'est un single, pas de nouvelles pour un nouvel album, Conversations. Ce single d'Hazel English est paru le 9 juillet. On termine cette petite sélection des sorties de l'été avec le nouvel album de Tricky.

Voilà, vraiment magnifique. C'est dommage d'ailleurs que ce type d'album sorte au cœur de l'été. C'est pas toujours simple. Le retour de Tricky. Tricky qui sort son 15e album studio sur son propre label d'ailleurs, False Idols, avec quand même une petite particularité, puisque sur cet album Different When It's Silent, qui est paru le 17 juillet, il laisse la place au chant, surtout au chanteur qui est de Bristol lui-même, Mitch Sanders. Et d'ailleurs, il est du même quartier de Bristol, le Knowle West. Et donc, ils ont une vraie histoire et un environnement commun à Bristol, ce qui les a sans doute rapprochés. C'est bien un garçon, hein. Il a vraiment cette voix de falsetto assez incroyable. Et tout l'album est vraiment très très bien, un retour à un trip-hop, un rock sombre teinté de musique électronique bien sentie, une vraie belle sortie donc de cet été 2026. Et c'est donc avec Tricky qu'on se quitte aujourd'hui. Passez une bonne semaine sur l'antenne de Canal B.

Bienvenue à l'écoute des vacances de Lollipop. Bien comme chaque vacances de Lollipop, que ce soit l'été, l'automne, le printemps ou l'hiver, eh bien on se fait plaisir, on se passe des vieilleries, des choses un peu plus récentes, mais pas d'actualité, c'est-à-dire pas de choses sorties la semaine dernière par exemple. Et puis ben, pour illustrer ça, on commence avec les Jesus and Mary Chain en 1985 avec leur morceau Never Understand.

J'avais envie de commencer avec un peu de bruit dans ces vacances de Lollipop. Ben, on a écouté tout d'abord les Jesus and Mary Chain, juste après les Wedding Present avec le morceau Get Out and Get Them Boy, la même année que les Mary Chain en 1985. Et puis on termine avec quelque chose d'un peu plus récent, les Fireworks, mais dans le même esprit, c'était en 2017, le morceau We've Been Wasting Time. On change complètement de registre avec la superbe voix d'Hazel English. Birthday, c'est toujours en 2017.

Juste après Hazel English, on a écouté le duo canadien Memory House avec le morceau Dream Shake, qui avait réalisé avant ce morceau un album vraiment à tomber sur le cul. Ça, c'était en 2016. Et puis, on a terminé cette petite série avec Belle and Sebastian. Vous les avez certainement reconnus. The Girl Doesn't Get It. Ça, c'était en 2018. On continue avec une vieillerie. Ah, j'adore ce morceau-là. Rip It Up, c'est Orange Juice.

Le retour en 2017 de Michael Head, alors pas avec Sepple Fontaines ni avec Chuck, mais avec The Red Elastic Band. Le superbe album Adios Senior Pussycat, il y avait ce morceau Joséphine. Et juste avant, on a écouté Squitty Polity et le superbe single The Sweetest Girl. Et on avait commencé cette petite série avec les Écossais de Rain Juice, Rip It Up. On fait un petit tour aux États-Unis avec The Umbrellas 2024, c'est beaucoup plus récent, le morceau Gone, The Umbrellas.

La pop espagnole dans les vacances de Lollipop, ben c'était Los Bonsais avec le morceau Algo Extraño. C'était en 2019. Juste avant, les Australiens de The Goon Sacks et le morceau Slip Away. Et puis on avait commencé avec The Umbrellas. Vous l'avez remarqué, dans Lollipop, on parle pas beaucoup, beaucoup de musique. Alors ben, on enchaîne. Ride, Leave Them All Behind, 1992.

On avait commencé cette petite série Oldies en 1992 avec Ride. Juste après, c'était Primal Scream et le morceau Velocity Girl, morceau assez court. Et on avait terminé avec le premier 45 tours du label Sarah Records. C'était en 1987. The Sea Hurricanes et le morceau Pristine Christine. Allez, on revient plus dans les années 2000-2017 exactement avec Everything All The Time, morceau de Ulrika Spasek, les Londoniens.

Trois morceaux de l'année 2017 dans un style différent. D'ailleurs, tout d'abord Ulrika Spasek, les Londoniens, juste après les Américains de Real Estate et le morceau Darling. C'est sur leur album In Mind. Et puis on avait terminé avec le shoegaze des Secret Shine, groupe de Sarah Records eux aussi. Mais là, c'était leur, je ne vais pas dire leur reformation, puisqu'ils ont continué après la fin de Sarah Records, mais ils n'avaient plus sorti grand-chose. Là, c'était le morceau Falling Again. Allez, un petit tour à Rennes, 2019, Born Idiot et leur superbe morceau Buried Child.

Après les Rennais de Born Idiot, on est allé voir les Rouennais de Tahiti 80, Let Me Be Your Story. Superbe morceau, moi j'adore ce que fait Tahiti 80 dans une pop un petit peu dansante, assez intéressante. Allez, c'est quasiment terminé, on va aller en Angleterre, 2010, l'album Of Flight and Fury, c'était Miserable Rich, le morceau, le single Chestnut Sunday.

Motorik d'Ultimate Painting, c'est le morceau Bills. C'est avec ce morceau d'ailleurs que l'on va se quitter. On avait écouté juste avant The Miserable Rich. Ma foi, c'est terminé pour ces vacances de Lollipop, du moins pour cette semaine. Alors, comme je le dis à chaque fois, la semaine prochaine, ça sera peut-être Lollipop ou alors les vacances de Lollipop. Bye bye, à la semaine prochaine.

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0: Bonsoir et bienvenue dans l'émission Dub Revolution sur Canal B. Petit grésillement, désolé, c'est un petit problème technique.
1: Et oui, c'est ça, le live and direct, yes, comme tous les mardis soirs, 20h30, 22h sur Canal B avec Board 40 Sound on Dub Revolution Radio Show. Allez, on va continuer, ou plutôt commencer tranquillement l'émission avec une artiste rennaise qui s'appelle Louisa et qui avait fait un carton avec le morceau Soleil Bleu en collaboration avec justement le duo parisien Bleu Soleil.
0: Ouais, donc c'était un album. Ah, mon micro était coupé. C'était un album qui était sorti sur le label ODG Prod, qui était passé. Je crois qu'on avait passé un morceau. C'était sorti dans l'été, c'est ça?
1: Exactement. Oui, ça vraiment. C'était un peu le morceau de l'été. Ça a vraiment cartonné. Ça a vraiment permis de faire connaître cette chanteuse et ce duo vraiment à l'international, et si bien même que ils vont participer aux Victoires de la musique qui a lieu, je crois, c'est en fin de semaine.
0: Donc ils sont nominés aux Victoires de la musique.
1: Voilà. Ouais, donc le duo Bleu Soleil, on va en reparler juste après, mais pour l'instant on va commencer avec donc une reprise de Bossa Nova par la chanteuse rennaise Louisa.
0: Et ouais, donc comme tu disais, qui s'est fait connaître en 2025 avec Soleil Bleu. Et donc là elle reprend en fait un classique de Bossa Nova, Mana de Carnaval de Luis Bonfa et Antonio Maria. Ça date des années 50, donc elle a repris ce morceau là et on espère que ça va faire un carton comme avec Soleil Bleu. Bon, le morceau qu'elle a fait avec Soleil Bleu, on va se l'écouter quand même, mais juste après.
1: Exactement, et pour l'instant on s'écoute Mañana de Carnaval, Luisa.

0: Voilà, vous êtes dans l'émission Dub Revolution, on sort un petit peu du cadre. Et donc là, c'est la chanteuse Louisa, une chanteuse de Rennes, qui a refait une reprise de Bossa Nova, d'un vieux morceau de Bossa Nova des années 50. Donc on parle d'elle parce que
1: justement, ouais, elle avait fait un morceau donc, qui s'appelait Soleil Bleu, donc, qui était avec le duo parisien Bleu Soleil. C'était sorti sur ODG. Et donc, il y avait vraiment ce morceau qui a cartonné cet été, qui les a vraiment fait connaître à l'international.
0: Et on les big up parce qu'ils sont, quand même... comment on dit déjà, sélectionné,
1: ouais, donc nominé, c'est ça que tu cherchais, je pense, comme mot, donc aux victoires de la musique. Et en fait, on tenait à le souligner quand même parce que, bon, à ma connaissance, peut-être je me trompe, mais je crois que c'est quand même une des premières qui est vraiment du dub nominé aux victoires de la musique.
0: Il faudra regarder dans les annales, mais je pense pas que c'est souvent, ouais.
1: Ouais, c'est assez rare. Et d'ailleurs, on big up aussi les frangins d'ODG pour tout le taf qu'ils font depuis plus de 20 ans, vraiment à promouvoir plein d'artistes émergents. Et là, vraiment, donc un gros big up. Et donc voilà, on va s'écouter le morceau
0: Bleu Soleil avec Louisa.

0: Alors, Bleu Soleil and Louisa, donc là c'est la nouvelle génération.
1: Exactement, ouais, donc comme on disait, donc ils sont nominés aux Victoires de la Musique, donc voilà, il faut soutenir les producteurs et les artistes indépendants. Un gros big up à eux. Allez, on va continuer toujours dans les nouveautés, et là on va aller dans un style un peu différent du côté de l'Angleterre.
0: Ouais, ce qui est marrant, c'est que là on était dans la nouvelle génération, et on va aller maintenant chez les pionniers, les fondateurs, et donc là ça sort sur On You Son, du coup dirigé par Adrian Sherwood, et donc c'est le gros retour de Nightmares on Wax. Pour ceux qui ont connu ça dans les années 90, c'était le gros mélange entre je sais pas trop, reggae, trip hop, c'était un gros fourre-tout en fait. Et c'était super bien fait, le mec qui dirige Nightmares on Wax, où ils étaient deux je crois, a vraiment une patte de studio, vraiment il a un son inimitable, et je pense que pour ceux qui connaissent, dès que je mets 2-3 notes là, dès qu'on va lancer le morceau, vous allez reconnaître la patte, même si le son a un petit peu changé.
1: Ouais, bah là on reconnaît aussi la patte derrière d'Adrian Sherwood, et donc ça s'appelle In a Space Out a Dub.
0: Nightmares on Wax.
1: Yeah, this is Dub Revolution Radio Show.
0: On va commencer avec le morceau You Bliss.

0: Voilà, In a Space, Uta Dub, et donc à l'instant on s'écoutait Nightmares on Wax vs Adrian Sherwood, ça sort sur On New Sound, et donc c'est un beau retour de Nightmares on Wax.
1: Carrément, ouais, ça, comme tu dis, ouais, ça mélange vraiment plein d'influences, mais c'est vraiment très bien réussi.
0: Ouais, il y aura un featuring avec Eric Clapton.
1: Ouais, ça passe dans toutes les vibes. Alors, on va continuer toujours dans les Fresh Dub.
0: Et donc cette fois-ci avec Jack Catalyst.
1: Yes, là on va du côté donc de l'Espagne. Et donc avec un premier morceau qui s'appelle This Too Shall Pass avec Black.
0: Avec l'artiste Black, et les productions c'est par Jack Catalyst, Don Fay, Anti Oldfield.
1: Yes.

On continue toujours avec Decatalyst Record et je corrige mon erreur, Decatalyst est basé en Irlande, c'est juste Don Fay qui est un producteur espagnol mais qui a émigré en Irlande, qui est basé là-bas maintenant. Allez, on va s'écouter la deuxième face et c'est Jawin and Don Fay, Passing to Dreams.

0: Yes, dernière sortie sur le label Da Catalyst Records.
1: Voilà, on va continuer dans les nouveautés. En fait, pas vraiment dans les nouveautés, c'était sorti en fin d'année dernière. Mais c'est surtout pour parler d'Abandingo Records qui vont faire une prochaine sortie. Donc, guettez les news.
0: Ouais, toujours des très bonnes sorties sur ce label.

0: Voilà, donc ça c'était une sortie à Bad Dingo Records, donc en fin d'année dernière, et donc guettez les news, il y aura une prochaine sortie sur ce label à Bad Dingo Records.
1: Soon come. Allez, on continue toujours dans les nouveautés.
0: Et donc là, on va aller sur un label qui s'appelle Bad Leaf de Montpellier.
1: Bad Leaf Records, ouais. Et donc, ils sortent un EP avec Benjamin et Don Fay.
0: On va s'écouter le premier morceau, Garden of Eden.
1: Benjamin.

Benjamin Garden of Edens. On va s'écouter l'autre version. Et donc c'est la Don Fay version Edens Flute. Ça sort sur Bad Leaf Records.

0: Bad Leaf Records qui a fait cette sortie avec le chanteur Benjamin, le flûtiste Don Fay. Donc à savoir que tout est joué instrumentalement quand même.
1: Ouais, carrément, il y a du beau monde derrière. Il y a aussi Yared Zedek qui fait la guitare.
0: Lucas Veillet, il y a aussi des personnes de Bad Leaf, tout simplement. Et Corentin, Léambre et Don Fay, bien sûr.
1: Allez, on continue toujours dans les fresh dubs.
0: Donc cette fois-ci avec Zion High Dub Plate, avec un producteur des Philippines.
1: Yes, le producteur Zion High et qui nous sort...
0: Zion High Dub Plate, et donc c'est Red Eye Meets Soul Step.
1: Ok, allez, c'est corrigé, c'est parti, on s'écoute ça.

0: par Red Eye meets Soul Stepa.
1: Yes, allez, on va continuer toujours dans les fresh dub, et cette fois-ci on va aller sur le label Unique Sound
0: avec un EP carrément mystique qui s'appelle African Rises avec la chanteuse Nafi I. Ellis.
1: Et on commence justement avec le premier morceau, Africa Rises.

0: Africa Rises.
1: Et donc voilà, c'était des extraits d'un album avec Nafi Ayelis et Ross Kilo. Ça sort sur Unix Sound. On va continuer toujours dans les nouveautés. Vous êtes bien dans l'émission Dub Revolution sur Canal B. Et on va aller du côté, je crois que c'est de l'Allemagne, hein, Bassline Society.
0: Yes, l'EP s'appelle Gambia meets India.
1: Et donc c'est par Tuff with Tuff meets Michael Exodus.
0: On commence avec le premier morceau, Humble Star.

0: Tough We Tough meets Michael Exodus. Donc l'EP s'appelait Gambia meets India, ça sort sur Bassline Society. Je vous invite à aller voir ce site Bassline Society. Ils ont plusieurs sites et dont sur leur site ils font des émissions de radio, il y a pas mal de podcasts à télécharger. C'est un peu tous les univers du dub.
1: Ouais, un crew bien actif, un big up à eux au passage. Allez, on continue toujours dans les nouveautés, cette fois-ci avec chanteur canadien, québécois, je ne sais plus, Marquis Lyrical.
0: Avec un EP qui s'appelle Run Run Run avec plusieurs morceaux. Là, on va s'écouter ce morceau-là d'ailleurs, Run Run Run.
1: Yeah, this.

0: marqué les vocales avec un EP qui s'appelle Run Run Run.
1: Avec Humble Rumble à la production et ça sort sur Fire Connection Records.
0: Voilà, on va continuer avec un label français qui s'appelle All Nation Records, avec un chanteur anglais qui s'appelle Paul Fox.
1: Et la tune s'appelle Fire.
0: On va redescendre un petit peu de G-Tempo.

0: Vous êtes bien dans l'émission Dub Revolution sur Canal B. À l'instant, on s'écoutait Paul Fox avec une production de All Nation Records. Et donc, à l'instant, c'était King Warrior Mix. Et donc, c'était la dub version. On va continuer avec des nouveautés.
1: Allez, on enchaîne. Cette fois-ci, on va avec le producteur Zulu Vibe.
0: Donc, des producteurs de Paris. Et là, ils sont accompagnés d'un chanteur anglais. Qu'on big up au passage.
1: Yes, Bonington Judah.
0: Et donc un EP qui a tardé à arriver en fait, mais qui est là, tout le monde l'attendait. Et donc il y a plusieurs parts en fait avec les dubs. Et donc on va commencer avec la première part, Satan Go Away.
1: Zulu Vibe and Bonington Judah.

0: Dubbing Satan, donc là c'était la part 2 du premier morceau. On va s'écouter, un EP avec deux morceaux, deux dubs. On va s'écouter l'autre morceau.
1: Yes, allez, on s'écoute, ouais, l'autre face. Give thanks and praise, Bonington, Judah and Zulu Vibe.

0: Zulu Vibes and Burlington Judah.
1: Voilà, on va continuer dans les nouveautés, donc cette fois-ci avec Earth and Power, un label français.
0: Yes, avec le chanteur Ranking Fox.
1: Il y aura aussi Baltimore, Radical Wisdom and Earth and Power à la production.
0: On va commencer avec la première tune, I'm Not Insane, Ranking Fox on the version.

0: Excusez-moi, un petit problème de micro.
1: Earth and Power, dernière production sur le label Earth and Power Records.
0: Et donc on va finir l'émission en fait, parce qu'on arrive vraiment à la fin de l'émission, avec une nouveauté sur par le producteur Vibronix
1: sur Scoop Records. C'est le Damascus Dub.
0: Et donc c'est un featuring en fait.
1: Yes, c'est Bungalow Dub meets Vibronix.
0: Et donc chacun fait sa part, et donc on va commencer avec la part de Vibronix, le Vibronix Mix Damascus.

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0: Petit homme, viens vite, grimpe à cet arbre. Tu pourras y dormir tranquille.
1: Mais, écoute, je n'ai pas du tout envie d'aller habiter ce village.
0: Ah, allons, grimpe tout de suite. Maintenant, essaie de dormir. Nous aurons un long chemin à faire demain matin.
1: Je veux rester dans la jungle.
0: Hein? Tu n'y resterais pas en vie un seul jour.
1: J'ai pas peur. Et je sais me défendre tout seul.
2: En disant cela, Mowgli ne se doutait pas que Kaa, le gros boa perfide, dont les yeux perçants paralysent tous ceux qui les regardent, était enroulé autour d'une haute branche. Il l'examinait avec convoitise. Pendant que Bagheera s'endort, Kaa s'approche de Mowgli et essaie de l'hypnotiser pour le dévorer plus tranquillement.

Installez en vous le silence. Lâchez prise. Dans le silence de votre esprit apaisé et la détente de votre corps tout entier, vous devenez une fleur qui se balance ou une algue légère que le courant emporte. Alors maintenant, amorcez lentement et du plus profond de vous-même une longue et tranquille respiration, comme une grande vague qui vient lentement mourir sur le rivage. Vous vous laissez peu à peu envahir par le bruit de la mer.

0: caillou. Qu'est-ce que c'est que ceci? C'est un petit homme, un délicieux petit homme.
1: Oh, assez, va-t'en, laisse-moi tranquille.
2: Oui, c'est ce que je devrais faire, mais je ne le ferai pas. Je t'en prie, dors, petit homme.
0: Oh oui, c'est ça, petit homme.

0: de sable qui passe. 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
2: Mowgli est sur le point de succomber quand Bagheera s'éveille en sursaut et d'un coup de patte chasse la

Vous écoutez la sieste Tropicool sur Canal B. C'était le morceau Love is Blue, revisité par The Electronic Concept Orchestra, précédé des Meridian Brothers, de Sheila ou encore Dominique Dumont. On continue avec Los Kalashakis, envoûté par le serpent K du livre de la jungle.

0: C'est toi, K?
1: Tout juste. Petit homme, je suis si satisfait de te revoir.
0: Oh non, va-t'en. Laisse-moi tranquille.
1: Laisse-moi te regarder. Quoi donc? Tu ne veux pas que je te regarde? Alors, regarde-moi.
0: Oh non! Je sais très bien ce que tu essayes de faire. Oh!
1: Tiens donc. Je veux dire, tu te défies de moi?
0: Oui.
1: N'y a-t-il rien que je puisse faire pour toi?
0: Quoi? Tu veux m'aider?
1: Sans aucun doute. Entre autres, faire en sorte que jamais, jamais tu ne quittes la jungle.
0: Et de quelle façon?
1: J'ai quelques moyens subtils en réserve. Mais pour cela, il faut avoir confiance.

a réussi à endormir Mowgli en l'hypnotisant, Shere Khan, le tigre cruel, interpelle Kaa.

Respiration de la vague. Installez le silence en vous. Puis laissez-vous peu à peu envahir par le bruit de la mer. Devenez une plage qui se laisse caresser par la vague écumante. Devenez vague, puis sable dans un rythme régulier. Installez votre respiration dans cette rencontre régulière, attendue, éternelle, de la vague et du sable. Laissez-vous bercer au rythme de votre respiration qui devient le rythme régulier du flux et du reflux de la mer. Respiration profonde de l'eau qui se coule, va et vient sous la main chaude du rayon de soleil. Vous êtes l'eau, vous êtes le rayon de soleil. Lâchez prise. Dans le silence de votre esprit apaisé et la détente de votre corps tout entier, vous êtes comme une algue légère que le courant emporte et caresse. Alors maintenant, amorcez lentement une longue et lisse respiration, comme cette grande vague là-bas qui vient paisiblement mourir sur le

0: Vous écoutez toujours la sieste Tropicool sur Canal B. Vous vous prélassez sur un tapis sonore de Mouse on Mars, entrelacé avec une aquarelle tahitienne, Dominique Dumont, Niobe ou encore Henri Mancini. On continuera ensuite avec Klim Perrey et Rosie Armen. C'est la sieste Tropicool.
1: Le même soir, pendant que Mowgli dort épuisé, Baloo et Bagheera ont une conversation sérieuse à son sujet.
2: Baloo, viens par ici. J'ai un mot à te dire. Baloo, le petit homme doit aller immédiatement au village. La jungle n'est pas un endroit pour lui.
3: J'ai été élevé dans la jungle. Et regarde-moi.
2: Oh non, Baloo, je t'en prie, sois un peu sérieux deux minutes.
3: Ne te ronge plus les sangs, Bagheera, ne te ronge plus les sangs, j'aurai soin de lui.
2: Pas dans la jungle. Il est certain que tôt ou tard, Mowgli rencontrera Shere Khan.
3: Le tigre? Mais qu'est-ce qu'il a contre le gamin?
2: Il déteste les hommes de toutes ses forces, tu dois savoir cela. Il les déteste parce qu'il craint leur feu et leur fusil.
3: Mais qu'est-ce qu'il faut faire?
2: Ce qui sera le mieux pour Mowgli.
3: Tu peux me croire, tout ce que tu me diras, je le ferai.
2: Bon, alors force Mowgli à aller au plus proche village.
3: Je l'aime, ce gamin. Je l'aime comme s'il était mon ourson.
2: Alors pense à ce qui sera le mieux pour Mowgli et non pour toi.
3: Mais est-ce que je peux attendre le matin?
2: C'est le matin déjà.
3: Vas-y, Baloo. Oh, misère.

0: Shere Khan, terrorisé par le feu, est déjà bien loin quand Bagheera rejoint Baloo et Mowgli. Tous trois allongent gaiement le bord de la rivière quand soudain Mowgli aperçoit une ravissante petite fille qui puise de l'eau avec sa cruche. Elle ne les voit pas. Non, elle fredonne, heureuse et tranquille.
1: Regarde, qu'est-ce que c'est?
2: Ah, c'est un village d'hommes.
1: Non, je veux dire, ça.
2: Ne t'occupe pas de ces créatures, elles attirent toujours les pires embêtements.
1: Attends un peu, j'en ai jamais vu de ma vie.
2: Eh ben, t'en as vu une à présent, alors allons-nous-en.
1: Je reviens tout de suite, je veux voir de plus près.
2: Mowgli, n'y va pas, je te... Oh, Baloo, laisse-le voir de plus près s'il y tient.

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0: C'était la sieste Tropicool réalisée par Marc de Blanchard pour le festival Looping de Béton en août 2021. Vous avez pu écouter à l'instant Jean-Jacques Perret et sa colonie céleste, précédée de Jean Constantin et Ninos Indigo. Vous pouvez vous réveiller tout doucement en écartant bien les doigts de pied. Le soleil brille sur l'antenne de Canal B.
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Madame, monsieur, chers clients, il est possible que le moyen que j'utilise aujourd'hui pour m'adresser à vous vous étonne. Mais connaissant le sort trop souvent, hélas, réservé aux circulaires, je me suis permis, en toute simplicité, de venir vous entretenir personnellement, directement.